0: Puisqu'elle la demande.
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0: j'ai senti quelqu'un s'approcher juste derrière moi. Ma mère m'a réveillé, mon rêve s'est terminé comme ça.
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0: 24 décembre de l'an 2996. En ce jour béni, je lègue ma mémoire aux générations à venir, aux enfants d'aujourd'hui, d'hier et de demain. Je m'appelle Hermès. Je suis le messager des dieux. J'ai vécu l'aventure la plus extraordinaire que la Terre ait portée. Afin que l'espace prolonge un temps les fils de ma mémoire, je vais vous raconter cette incroyable histoire. L'Odyssée des enfants du futur. Tout a commencé il y a 1000 ans. Précisément, le 24 décembre 1996. En ce temps-là, Noël était célébré aux quatre coins du monde. Dans les rues du Vieux-Londres, des musiciens jouaient en hommage aux passants. À New York, sur la 5e avenue, de merveilleuses vitrines de jouets fascinaient les enfants. En Afrique, les femmes des guerriers Maasai préparaient méticuleusement le plus grand festin du monde. Jérusalem, la ville sainte, était envahie par des cohortes de pèlerins. Pendant ce temps, quelque part à Paris, trois enfants, Benjamin, Maxence et Clémentine, sillonnent les grandes rues à la recherche d'un cadeau inoubliable pour leur père, qu'ils surnomment tendrement Papou.
1: Je suis naze, Brock. Il est presque 5 heures et on n'a rien trouvé. C'est nul.
2: Bon, les oiseaux, c'est pas tout, mais... Vous avez combien de thunes?
3: Mais les oiseaux, ça a pas de thunes. Ça a des thunes.
2: Des sous, des pépettes, quoi. Moi, j'ai un papier de 50. Plus 14 rondelles, ça fait...
1: 64 francs. Et moi, j'ai 90 centimes.
2: Quoi? Mais je rêve. T'as que 90 centimes?
1: C'est pas de ma faute, c'est la faute de cosmétique. Cette espèce de gros matou a fait ses griffes sur le rideau de la chambre de Papou.
3: Mais c'est pas de ta faute.
1: Je t'explique pas, j'ai dû vider mon tiroir caisse pour les remplacer.
3: Moi, j'ai toutes mes pépettes. Prenez ça fait.
1: Fais voir. 10, 20, 30, 43 francs et 25 centimes exactement.
2: Ah bah dis donc, c'est pas bézef la miss.
3: Ah bon, c'est jamais l'autre?
2: Ouais. Donc, en tout cas, ça nous fait...
1: 108 francs et 15 centimes. Génial. Avec ça, on va au moins pouvoir lui offrir un tour du monde. Merci, le sac à puce.
3: Dis pas, cosmétique. Lui, au moins, il est tout le temps gentil.
4: Lui, au moins, il est tout le temps gentil. Gna, gna, gna.
2: Tu vas voir ce que je vais lui faire, moi, ton gros matou.
3: Cosmétique, reviens.
1: Eh, t'es vache, Max. Clémentine a raison. C'est pas complètement de la faute du chat si on est fauché.
2: T'inquiète pas pour lui. Tiens, regarde-le, ton gros pacha. Il a déjà trouvé une planque.
1: Qu'est-ce que c'est que cette boutique? Chez Hermès, antiquaire de l'univers? Eh, on rentre?
3: C'est quoi un antiquaire?
1: C'est pour se protéger des piqueurs de moustiques.
0: Erreur, jeune homme. Un antiquaire propose seulement les objets d'un autre temps, d'une autre histoire.
2: Comme ce gros chien?
0: Ben, Phébus. Ne craignez rien, les enfants. Phébus est caractériel, mais il ne vous fera aucun mal.
3: Oh, là-bas, c'est cosmétique. Viens, mon minet. Mon doudou n'a plus peur, c'est fini. Oh, c'est joli, c'est drôle de cul, ça brille de toutes les couleurs.
1: Waouh, délire! Max, regarde, c'est dingue, on dirait des milliers d'étoiles réunies.
2: Ouais, ouais, c'est pas mal, ça devrait plaire à Papou, il adore ces trucs zerbi.
3: Oh oui, c'est combien, monsieur le moustiquaire?
0: Antiquaire, ma petite, antiquaire. Eh bien, disons que cet objet d'art est à vous pour 108 francs et 15 centimes.
2: 108 francs et 15 centimes? Mais c'est pile poil ce qu'on a.
3: Pile poil. Pile poil.
0: Et c'est ainsi que l'impossible histoire commença la veille de Noël. Grâce à une petite fille, à deux jeunes garçons et à un drôle de chat.
5: Un appel pour Caracas. Oui, pour la réunion de la ville,
6: mais d'accord. Marlo, le Japon, j'écoute. Monsieur Yakamoto, quel bon vent vous amène?
7: Monsieur Papou, besoin impérativement 100 000 nounours hypnotiseurs. Demain matin. Stock littéralement épuisé depuis 3 jours.
6: Mais avec plaisir, cher monsieur Yakamoto. Alors nous disons donc 100 000 nounours hypnotiseurs pour demain la première heure. Parfait, je vous remercie.
7: Oui, ici, beaucoup succès, gars, pardon.

0: Oh, plus ça va, moi plus j'adore Noël. 250 000 peluches pour l'Allemagne, 400 000 pour le Japon, 250 000 pour l'Italie. Au total, ça fait 900 000 nounours hypnotiseurs. Oh, petit papa Noël. Oh, oh, devant. Qu'est-ce qu'elle a, la princesse? Elle compte les étoiles filantes, mais c'est pas vrai, ça. Et la droite. Donc, je disais, 900 000 unités en bénéfice, ça fait... Ouh là là, j'aime ce genre de vérité.
1: Ah oui, papou.
0: Bonsoir les enfants. Mais ça sent bigre bonbon ici. Elle doit être bien dorée la dinde cette année, hein.
2: Adonf,
3: méga top.
0: Et hop, abracadabra, regardez ce que le Père Noël vous a apporté. Et un paquet pour Maxence.
2: Waouh, hein. D'enfer, le dernier ordinateur de poche.
4: C'est quoi?
2: Un Kezako. Oh, c'est géant, merci, pas.
0: Et ça, c'est pour qui? Mais c'est pour Benjamin.
3: Waouh, une tenue de dragon intersidérale. Génial.
0: Mais il reste un cadeau dans ma hotte. Un joli petit paquet pour une jolie petite fée.
1: Oh, comme c'est rigolo. Oh, comme c'est beau.
0: C'était le collier de votre maman. Elle portait toujours cette petite clé autour de son cou. Elle m'avait fait promettre de te la donner pour le Noël de ton 5e anniversaire. Bon. Allez, la dinde va prendre froid. Tous à table.
3: Papou, nous aussi on t'a fait un cadeau.
0: Un cadeau, rien que pour moi?
2: Ouais, et on voudrait te dire que même si t'es pas beaucoup à la maison,
3: t'es le plus chouette de tous les papous.
1: Et puis t'en t'aime.
0: Moi aussi je vous aime les enfants. Ah, depuis que votre mère n'est plus là, je me fais bien du souci pour vous. Mais on se débrouille pas trop mal tous les quatre.
1: Non, tous les cinq.
2: Bon, alors tu l'ouvres ton cadeau?
0: Ah oui, voyons. Alors. C'est magnifique. Et quel étrange petit cul. Quelle merveilleuse couleur. Mais vous êtes fous les enfants, cet objet a dû vous coûter une fortune. Mais ça s'ouvre, on dirait. Et... Oh.
5: 24 décembre de l'an 2995, le monde est en danger. Mandragore a pris possession de l'univers. Dans un dernier espoir, j'envoie cette sonde vers le passé. Avant la fin du troisième millénaire, toutes les forêts ont disparu, les lacs, les océans, les rivières se sont asséchées. Rien ni personne ne peut survivre à la folie de Mandragore. L'air est devenu irrespirable. Les hommes eux-mêmes doivent survivre dans des villes souterraines. Il faut à tout prix empêcher cet avenir de voir le jour. Les enfants du futur sont notre dernier espoir. Eux seuls pourront modifier le cours du temps. Pour cela, ils doivent retrouver le phénix. L'oiseau d'éternité.
0: Ah les enfants, je vous adore. C'est la première fois que je fête le premier avis un jour de Noël.
3: Mais papou, je te jure, on t'a pas fait de blague. Faut prendre cette histoire très au sérieux.
2: J'ai déjà entendu cette voix.
3: La voix, j'y suis. C'est la voix d'Hermès l'antiquaire.
2: Il faut aller chez Hermès. Je suis sûre qu'il va nous éclaircir le ciboulot.
6: À l'ouverture de la boutique, ils étaient là tous les trois accompagnés de leur chat, piaillant d'impatience. Ignorant tout du danger terrifiant qui les observait depuis le futur, à près de 1000 ans de là.
7: Maître! Maître! Hermès a reçu de la visite!
8: Mais que me chantes-tu là, ma crapule? Ce vieux débris est tout justement à collectionner les timbres postes! Tu as dû rêver! Hermès n'a pas vu un chat depuis l'Antiquité!
7: Mais maître, je vous assure, 3 enfants, 2 garçons et une petite fille accompagnée d'un chat.
9: 3 enfants?
7: Un chat? Malédiction! La prophétie de Cassiopée. 3 enfants viendront accompagnés d'un chat. Par les portes du temps, ils franchiront l'espace. Par la clé du jardin, l'oiseau s'envolera pour un nouveau matin. La prophétie assure qu'ils effaceront ainsi 1000 ans de cruauté. Tout ce que j'ai construit. Mais ce n'est pas 3 sales morveux et un chat hideux qui m'empêcheront de maintenir le chaos sur Terre. Alors qu'ils viennent, ma crapule, qu'ils viennent.
6: Bonjour les enfants. Entrez. Phébus.
2: Gentil le toutou.
1: Voilà, monsieur le mousquetaire. Je vous ramène un joli cadeau.
2: Monsieur Hermès, j'entrave que dalle. Enfin, je comprends rien. On a entendu votre voix dans ce petit cube magique.
6: Asseyez-vous, les enfants, et écoutez-moi.

0: vous dois quelques explications. Il y a très longtemps, les dieux de l'univers vivaient en harmonie avec les hommes de cette planète. Les gens de ce temps-là croyaient profondément au secret des rivières, au charme des étoiles, au sortilège des forêts et au langage des animaux. Derrière chaque pierre se cachait le sourire des dieux. Jusqu'au jour où Mandragore, petit dieu jaloux et avide de pouvoir, profita de la faiblesse humaine pour chasser les divinités de la mémoire des hommes et devenir ainsi le seul, l'unique, le maître de l'univers. Il plongea le monde dans le chaos, encourageant le pouvoir et la folie, engendrant misère, démesure et destruction. Seule la mère des étoiles, Cassiopée, réussit à échapper aux griffes de l'infâme Mandragore. Nul ne sait où elle vit aujourd'hui, mais avant de disparaître, elle fit une prophétie. La prophétie de Cassiopée. Cette prophétie assure que le futur catastrophique qui attend cette planète sera modifié grâce à l'intervention de 3 enfants accompagnés d'un petit chat. Ils sauveront le monde en délivrant le phénix, l'oiseau du temps, prisonnier de Mandragore. Et vous êtes les enfants du futur.
1: Nous, les enfants du futur? Eh ben, parole, vous travaillez trop de la cafetière.
2: Max, fais gaffe. Si c'est un sorcier, il va nous transformer en vilaine grenouille.
0: Regardez autour de vous, les enfants. Ici, en 1996, Mandragore est partout. Vos forêts disparaissent. Le fond de vos océans ressemble à d'immenses poubelles. Il n'y a plus de place pour les rêves, plus de place pour les sentiments. D'ici quelques décennies, il sera trop tard. Définitivement trop tard.
1: Allez, les potons, on s'arrache, là. Il y a le vieux qui pète les plombs.
0: Attendez. Je crois que vous ne m'avez pas bien compris. La destinée du monde est entre vos mains. Vous ne me croyez pas?
2: Max, on rentre?
1: Ouais, allez-y, on rentre. Papou doit nous attendre.
0: Eh bien, soit. Phébus, la porte. Les enfants, désolé, mais pas plus loin, vous n'irez.
2: Oh, le chien, il parle.
3: Phébus, je m'appelle, et un chien, je ne suis pas. Mais de la constellation d'Orion, le dernier loup, je demeure.
1: Un loup, vous êtes vraiment un loup?
0: Ne crains rien, petit. Phébus est doué de la parole et d'un courage extraordinaire. Mais il n'obéit qu'à son maître.
3: Vous, Hermès.
0: Les enfants, il n'y a plus une seconde à perdre. Vous devez partir pour les îles natives. Sur cette île vit une femme à 5 têtes, la Muse. Elle vous indiquera le chemin à suivre. Je suis trop vieux, mais Phébus vous accompagnera pour ce long voyage. Je ne peux rien vous dire de plus. Regardez, écoutez, vous trouverez des signes pour vous guider.
4: Les passagers du vol Olympique Airways 202 à destination d'Athènes sont invités à se rendre dans la salle de départ numéro 41. Passengers on Olympique Airways flight 202 to Athens.
0: Notre surprenante équipée s'envolait ainsi vers le berceau des dieux, la Grèce, terre des lumières. Cependant, quelque part aux confins de l'univers, Mandragore, la créature des ténèbres, avait déjà tout manigancé. Fermement décidé à stopper cette ultime odyssée pour l'avenir.
5: Maître, ça y est! Ils seront bientôt là!
6: Mais qu'ils viennent, ma crapule! Qu'ils viennent. Je leur réserve une petite surprise.
7: Ça fait 2 jours que nous sommes sur la Terre qui a vu naître les Jeux Olympiques et il n'y en a pas un pour rattraper l'autre. Pas une seule personne n'est capable de nous emmener pour les îles natives. Oh là là là là! J'aurais même qu'ils ont tous la trouille, c'est pas possible.
1: Ouais, moi j'en ai plein les grolles.
8: Maman, j'en ai plein les grolles.
7: Bon, allez, ça suffit comme ça, on rentre à la maison.
9: Non! Ce n'est pas possible!
1: Qui a parlé?
7: Phébus! Vous êtes aussi ventriloque?
3: Nani, je ne le suis.
8: Papou, j'ai peur.
9: Non, n'ayez crainte! Ce n'est que moi! Spoutnik! Non! après la troisième vague.
2: Waouh, un grand dauphin.
5: Si j'étais aussi grand que ça, elle m'aurait remarqué depuis longtemps.
7: Et voilà, tout arrive. Après le grand loup savant, c'est un dauphin qui nous fait la conversation maintenant.
9: Ah oui, ça c'est sûr, elle m'aurait remarqué.
2: Mais Spoutnik, de qui parlez-vous?
9: Mais d'elle, ma princesse, ma sirène, ma folie. Elle est si belle. Je suis comme un fou sans elle. Je survis. Oh, ma muse.
2: La muse? Vous connaissez la muse?
9: La muse? Je ne connais qu'elle. Ma douce habite les îles natives. Si vous saviez comme elle est belle!
0: Ce continu est peut-être notre sauveur.
7: Dites-moi, mon brave, tout cela est formidable. Nous serions très heureux de faire la connaissance de votre dame. J'ai toujours rêvé de monter à Dada sur un grand dauphin.
9: C'est vrai! Vous aimeriez que je vous la présente? Mais venez, mes amis! Venez, tous! Oh! Elle me manque déjà!
2: Oh là là là là! J'ai le mal de mer!
3: De mal de mer à propos, s'annonce la tempête! Et servi, nous allons être! Accrochez-vous!
7: Mais Phébus, de quoi parlez-vous? La mer est aussi calme que Mademoiselle Ursule, ma charmante secrétaire?
3: Trop beau et jusqu'à maintenant trop facile cela était. Dans l'air du Mondragore, il y a... Regardez!
2: Des requins! Des dizaines de requins!
3: Des milliers de dizaines, oui. Et de solutions, je n'en vois qu'une. Ce pas de les retarder, je me charge. Loin d'ici, le plus vite possible. Filez!
7: Phébus, vous n'allez pas lutter seul contre tous ces monstres affamés?
3: Une autre solution, vous avez. Pas de moi, ne vous occupez. Partez plus loin, je vous retrouverai.
9: Votre ami est très courageux. Il a raison!
7: Je commence à croire que Mandragore n'est pas du genre à nous oublier.
9: Filons!
3: J'en rage! Malédiction! Ces sales gosses vont parvenir jusqu'à la muse! Je t'avais pourtant donné les instructions nécessaires, ma crapule!
10: Je vous ai obéi à la lettre, oh mon maître! J'ai terrorisé tous les pêcheurs qui les mèneraient jusqu'à la muse. J'ai même envoyé une hermine requin.
11: Alors, bougre d'entouille, incapable.
10: Eh bien, soit. La muse, cette pinava, livrera son secret. Ils franchiront peut-être la première porte, mais ils sont encore loin d'être ici. Et cette fois, je m'occuperai d'eux personnellement.
9: Oh, ma tendre, ma douce amie, ma dulcinée, permettez-moi de vous présenter mes nouveaux amis.
12: Entendez-vous les arbres qui s'étirent?
7: Chère madame, tout le plaisir est pour moi.
12: La cigale, prête à s'endormir.
7: Dites donc, mon vieux Spoutnik, ma petite dame n'avait pas un peu, hein? Non?
8: Alors, c'est vrai que tu es la dame qui a cinq têtes? Il doit avoir souvent mal aux dents.
7: Clémentine, veux-tu?
12: Laissez-la dire, mon cher. J'adore les enfants. Leur langage est si clair, si limpide. Oui, ma petite. Je suis la muse aux cinq visages. Inspiratrice des arts. Que venez-vous faire ici?
1: On recherche le phénix.
12: Avez-vous vu les yeux du dieu soleil et rugir le lion de Kessel? Le phénix. Mais mon garçon, tout le monde sait que le phénix est le prisonnier de Mandragore. Ce monstre le retient dans une cage indestructible.
2: Indestructible?
12: Oui, indestructible. Seule la clé du jardin et une main innocente pourraient le délivrer. Seule la lionne ailée connaît le chemin qui mène au pays de l'éternité.
2: La lionne ailée.
12: Majesté d'une terre aussi belle. Le sphinx.
2: Mais où le trouver?
12: Passez le chemin de la contemplation. Vous parviendrez jusqu'à destination.
7: Ma chère madame, auriez-vous la... Mince, elle a disparu.
12: Je sème au gré du vent les mots d'un autre temps. Celui qui les comprend connaîtra le prix de l'éternité.
0: Pour la première fois depuis l'éternité, la première porte fut franchie. Mais le sphinx avait fort mauvaise réputation. Et le voyage ne faisait que commencer.
13: Oui, on est là. Clémentine, Benjamin, Maxence, Phébus.
8: Oh, Cosmétique, je vois pas Cosmétique.
14: Clémentine, regarde. Cosmétique est là.
2: Avec qui il est, papou?
14: Mais ma parole, c'est le sphinx. On est en Égypte.
2: Papou, écoute. Cosmétique parle.
14: Oh, ça y est. Oh, le cauchemar continue. Je comprends mon chat à présent.
15: Ça alors, vous, vous en êtes vraiment à votre 7e vie, Mazette. Dans mon quartier, il y a le sale des voisins. Arcibald, il s'appelle. Une sacrée vedette. Eh bien, il en sera à sa 5e vie. Mais moi, je suis sûr que c'est un gros menteur. Ce vaurien est tout au plus rendu à sa 3e vie. Alors que vous, Mazette, 7 vies. Vous devez en connaître un rayon sur les recettes de poissons.
8: Cosmétique, toi aussi tu parles?
15: Ben oui, ma petite maîtresse, j'ai toujours su causer. La preuve, les humains disent toujours « Je donne ma langue au chat ».
2: C'est vrai, Cosmétique, avant tu ne faisais que miaou ou ronron.
15: Ah, ça c'est vrai. Avant, je ne faisais que miaou. C'est curieux, hein? N'est-ce pas, madame le sphinx?
16: Mon jeune ami, je vous ai simplement accordé le droit à la parole. Sachez vous en servir. Vous êtes venu me demander de vous conduire jusqu'au phénix, n'est-ce pas?
14: Oui, enfin si ça vous dérange pas trop, bien sûr.
16: Vous connaissez donc la règle du jeu?
14: La règle du jeu? Mais quelle règle du jeu?
16: Je vais vous poser 3 petites énigmes de rien du tout. Si vous répondez juste, je vous emporte sur mes ailes jusqu'au phénix.
2: Sinon?
16: Ne soyez pas stupide. Je vous dévore, bien sûr.
14: Calmez-vous.
2: J'ai peur.
14: Chère madame, en fait, nous nous sommes quelque peu égarés. Nous ne voudrions pas abuser de votre charmante hospitalité. Allez, on y va, n'est-ce pas les enfants?
2: Oui, c'est exact.
14: D'ailleurs, nous avons un rendez-vous très urgent chez le coiffeur. Là, ça se voit pas, mais on a tous les cheveux très longs. Et si ça continue, on va se marcher sur les cheveux. Alors, on y va en famille, avec le chien.
0: Pour la première fois depuis l'éternité,
14: c'est plus économique,
0: la première porte fut franchie.
16: Vous, le petit
0: gros, le sphinx avait fort mauvaise réputation. Et le voyage ne faisait que commencer.
16: Les secondes se sont écoulées durant ces 2000 années.
13: Quoi? Benjamin,
14: combien de secondes depuis 2000 ans? Clémentine, regarde. Ouais. Bon, Cosmétique est là.
2: Avec qui il est, papou?
14: Mais ma parole, c'est le sphinx. Un paquet.
2: Papou, écoute.
5: Monsieur, répondre juste. Allez. Vous devez.
14: Oh, le cauchemar continue.
5: Contre le sphinx.
14: Je comprends mon chat.
5: Le battre est impossible.
15: Ça alors, vous, vous en êtes vraiment à votre 7e vie, Mazette. Dans mon quartier, il y a le sale des voisins. Arcibald, il s'appelle.
14: 10 188 307 secondes.
15: Mais moi, je suis sûr que c'est un gros menteur.
16: Tu es le premier à me répondre correctement.
15: Et tout au plus rendu à sa 3e vie.
16: Je n'ai pas dit que vous sachiez répondre à la seconde énigme. 7 vies.
15: Vous devez en connaître un rayon sur les recettes de poissons.
16: Ouvre bien tes oreilles.
8: Oui. Tu parles.
16: Le matin,
15: ben oui, ma petite maîtresse. J'ai toujours su causer. La preuve, les humains d'ici nous.
16: Je
15: donne ma langue au chat.
16: Je n'en ai que 2.
2: Ça non, c'est pas moi.
16: Mais le soir,
15: ah, ça c'est vrai. Avant, je ne faisais que miaou. C'est curieux, hein. N'est-ce pas, madame le sphinx?
16: Mon jeune ami,
15: comme je ne peux pas donner ma langue au chat,
16: je vous ai simplement accordé le droit à la parole. Sachez vous en servir. Vous êtes venu me demander de vous conduire jusqu'au phénix, n'est-ce pas?
14: Oui, enfin, si ça vous dérange pas trop, bien sûr.
16: Vous connaissez donc la règle du jeu?
14: La règle du jeu?
2: Donc un homme.
14: Mais quelle règle du jeu?
15: Un homme! Non, d'un sac!
16: Exact. Si vous répondez juste, je vous apporte sur mes ailes jusqu'au phénix.
2: Impossible.
16: Jusqu'à ce jour, aucun mortel n'a su répondre à une seule de mes 3 énigmes. Je vous dévore, bien sûr.
14: Tu paieras. Madame, en fait, nous sommes quelque peu
16: égarés.
14: Nous
16: ne voudrions
14: pas abuser de votre charmante hospitalité. Allez, on y va, n'est-ce pas les enfants?
2: Oui,
16: c'est exact.
14: D'ailleurs, nous avons un rendez-vous très urgent chez le coiffeur. Là, ça se voit pas, mais on a tous les cheveux très longs.
16: Zut.
14: Et si ça continue, on va se marcher sur les cheveux. Alors, on y va en famille, avec le chien. Et vous comprenez, parce qu'on a un tarif de groupe, c'est plus économique. Voilà.
16: Ça suffit. Vous, le petit gros, répondez à la première question.
2: Contre son cœur.
16: Brave petit.
2: Combien de secondes
16: la clé contre son cœur. Elle aussi connaissait la réponse.
2: Pauvre sphinx. Toutes ces bonnes réponses, ça lui a fait un choc.
16: Eh bien, soit. En route pour le pays de l'éternité. Mais je vous préviens, hein, je vous dépose bon, et je repars immédiatement. Je ne tiens pas à avoir d'histoire avec Mandragore, moi.
7: Mais Max, comment pouvais-tu connaître les réponses?
14: Un paquet?
16: Le Kézaku. Ton cadeau de Noël est un ordinateur infaillible.
3: Enfin, répondre presque. Juste,
16: parce que
3: vous devez...
16: Clémentine, il ne marchait plus.
3: Contre le Sphinx, me battre est impossible.
14: secondes.
16: Mais c'est exact! Misérable mortel! Tu es le premier à me répondre correctement. Mais il n'est pas dit que vous sachiez répondre à la seconde énigme. Toi, le chat si bavard, ouvre bien tes oreilles.
17: Oui.
16: Le matin, je suis sur quatre pattes.
17: Mais fais-moi ça!
16: Le midi, je n'en ai que deux.
17: Enfin non, c'est pas moi.
16: Mais le soir, je marche sur trois d'entre elles.
17: Aïe, ça fait pas de rien du tout.
16: Alors, qui suis-je?
15: Et comme je peux pas donner ma langue au sap, je vais dire... Je sais pas ce que je vais dire.
17: Psst, Cosmétique, un homme, je suis un homme.
2: Mais oui, Cosmétique, c'est une devinette. Un bébé, un adulte et un vieillard avec une canne, donc un homme.
15: Un homme? Nom d'un ça!
16: Exact! C'est encore exact! Tout cela est impossible! Jusqu'à ce jour, aucun mortel n'a su répondre à une seule de mes trois énigmes! Ah! Désolée, ma petite, mais tu paieras pour les autres. Voici une question imparable. Où se trouve la clé du jardin?
17: La clé du jardin? La clé du jardin? Zut!
3: Mademoiselle, les yeux fermés, il vous faut... Au plus profond de vous, la réponse se trouve.
8: Elle est contre mon cœur.
16: Elle est contre son cœur. Brave petite. La clé est contre son cœur. Elle aussi connaissait la réponse.
2: Oh, pauvre Sphinx. Toutes ces bonnes réponses, ça lui a fait un choc.
16: Eh bien, soit. En route pour le pays de l'éternité. Mais je vous préviens. Je vous dépose et je repars immédiatement. Je ne tiens pas à avoir d'histoire avec Mandragore, moi.
7: Mais Max, comment pouvais-tu connaître les réponses?
1: Le Kézaku! Ton cadeau de Noël est un ordinateur infaillible. Enfin, presque. Parce que, pour Clémentine, il ne marchait plus.
8: C'est maman, j'ai entendu maman. Comme si elle me parlait dans l'oreille.
5: Maître! Maître, ça y est! Ils vont franchir la seconde porte!
6: Mais qu'ils viennent, ma crapule, qu'ils viennent! Un petit séjour dans le labyrinthe du temps. Leur fera le plus grand bien.
0: Aucun mot n'était assez beau pour définir l'inconcevable royaume qui s'offrait à leurs yeux. Tel un merveilleux jardin suspendu dans l'espace et le temps, le paysage de l'éternité ressemblait à une aquarelle aux couleurs indéfinissables.
8: Qu'est-ce que c'est joli ici?
0: Cependant, passé les apparences de ce somptueux décor, il y avait cette étrange forteresse. Aucune route, aucun chemin n'en indiquait l'accès. Seul un gigantesque labyrinthe entourait le château.
15: Oh, ça me donne l'affaire de poule.
0: Plus surprenant encore était cette immense cage retenue par un fil juste au-dessus de ce qui semblait être le cœur de ce mystérieux pays.
16: Voilà, vous y êtes enfin au pays de Trompe-la-Mort. Moi, je ne resterai pas ici une seconde de plus. Adieu.
2: Phébus, qu'est-ce qu'elle a voulu dire avec son Trompe-la-Mort?
3: Vivant de ce pays, personne n'est revenu. Ici n'existe pas le temps.
8: Regardez les jolies fleurs. Comme elles sont bonnes.
17: Mademoiselle, veuillez séance-tenante ôter votre petit nez de mes tendres pétales.
2: Waouh, j'hallucine! Des fleurs qui causent!
17: Oui, c'est ça. On fait un brin de causette, on cause, on vous endort avec de belles paroles, et puis clac, on vous cueille en moins de deux. Je connais la chanson.
7: Pardonnez Clémentine, ce n'est qu'une enfant, mais vous êtes si belle, si délicate. Et ce parfum...
17: Grand fou, va.
1: Regardez-moi ça. Tout arrive. V'là Papou qui nous fait le coup du coquelicot.
17: Coquelicot. Sachez, jeune homme, que je suis une pensée de première catégorie. Je réalise vos désirs les plus secrets.
7: Puis-je vous faire part de ma pensée du jour, divine coquine?
17: Oh. Et si nous faisions exactement le même vœu, mon beau séducteur?
18: Vous réalisez vraiment tous les vœux? Même celui de se retrouver à la sortie de ce labyrinthe?
17: Rien de plus élémentaire, mon trésor. Et hop!
14: Mais ça marche!
18: Oh mon Dieu, les enfants!
2: Oh bravo, le prince charmant nous a oubliés une fois de plus.
19: Ça me fout le cafard, les histoires d'amour.
1: Ouais, et en attendant, qu'est-ce qu'on peut faire, Phébus?
3: Franchir le labyrinthe pour délivrer le phénix, il nous faut. À la sortie, votre père nous retrouverons.
0: Des heures durant, les enfants marchèrent au hasard de leur intuition. À droite, à gauche, encore à droite et encore à gauche. Les couloirs de ce labyrinthe s'étendaient à perte de vue, interminablement.
2: C'est trop calme ici, il y a un truc.
1: Il va nous arriver une tuile avant peu.
2: Tiens, sur cette pierre, il y a un chiffre. 2428. À quoi ça sert?
8: Moi, je les avais vus depuis le début.
1: Ah ouais?
8: Bah oui. Le premier numéro était 1996.
2: Attendez, oui, j'ai compris. C'est simple. Ces numéros correspondent aux années. Notre histoire commence en 1996. Et ici, dans ce couloir, on est déjà en 2458. C'est hyper facile.
1: Moi, j'entrave que dalle.
8: Que dalle.
2: Mais si, ce labyrinthe représente le troisième millénaire. Il commence en 1996 et il se termine 1000 ans plus tard, en 2996. Il n'y a qu'à suivre les années pour trouver la sortie. Allez, venez.
20: Le monde est en danger. L'amour s'est échappé.
3: Dressez sont mes oreilles. Divine est la musique. À chanter le phénix.
20: Hello. Auriez-vous du temps à perdre?
8: Il est rigolo ce gros oiseau.
15: Vous êtes le phénix, n'est-ce pas?
20: Lui-même. How are you, Mr. Miaou? Et vous, vous êtes au cœur du troisième millénaire, en l'an 2458. Une bien mauvaise année. Tous les océans furent asséchés. Un véritable cauchemar. Imaginez une mer vide, emplie d'ossements de baleines. Terrible.
15: Plus de poissons. Oh, yaou. Mais depuis combien de temps êtes-vous prisonnier dans cette affreuse cave?
20: Oh, une broutille face à l'éternité. Mais tout de même, 1000 ans d'emprisonnement, c'est un peu long. Ah, si seulement je pouvais sortir de cette cage.
21: Ouhou, les enfants. Ouhou.
8: C'est Papou.
3: Mandragore. L'apparence de Monsieur Papou, vous avez pris, n'est-ce pas?
22: Pauvre petit naïf. Piégé par l'apparence. Vous êtes bien des humains. Pauvre fou. Vous pensiez vraiment que j'allais vous laisser libérer l'oiseau du temps aussi facilement? Il m'a fallu 1000 ans pour devenir le maître de l'univers. Ce n'est pas une bande de petits rigolos qui allait m'empêcher de réaliser l'inévitable.
1: Papou, qu'est-ce que vous faites, Papou?
22: Oh, rassurez-vous, il est encore vivant. À cet instant précis, il vous cherche désespérément. Dans le labyrinthe, dans le couloir de l'an 2647, la tendre année où le dernier arbre a disparu de votre charmante planète. Au fait, un petit conseil. Tenez bon, car vous êtes suspendu au-dessus de l'an 2996, l'année du chaos. Lorsque vous lâcherez prise, vous tomberez dans le vide absolu.
2: Clémentine, cesse de chouiner, ça m'empêche de penser.
3: Recommander est le plus grand calme. Une solution, nous pouvons trouver.
1: Ouais, tu parles. On est suspendu au-dessus du vide et on est perdu dans ce labyrinthe.
21: Ouais! Les enfants, ouais!
18: Plus j'avance, plus ces couloirs me semblent interminables. Pourvu qu'il ne leur soit rien arrivé.
21: Aidez-moi! Aidez-moi! Je suis seul! Je ne veux plus vivre dans ce monde dévasté! Aidez-moi à mourir! Je suis le dernier chêne!
18: Ben dites donc, mon vieux, le moral n'a pas l'air d'être au beau fixe.
4: Aidez-moi à mourir. Je vous en prie.
18: Mais dites-moi, dans le genre communicatif, vous êtes un champion. J'ai mes trois gamins évaporés dans la nature. Je suis paumé dans ce labyrinthe. Et vous, la seule chose que vous trouvez à me dire, c'est « Aidez-moi à mourir ».
4: S'il vous
18: plaît. Ça suffit ! Est-ce que je pleure, moi ?
4: Monsieur.
18: Hein ?
4: Monsieur.
18: Tout ça, c'est de ma faute.
4: Je suis
18: seul. Avec des types comme moi, que le monde est devenu ce qu'il est. Je pensais qu'à mes affaires. Plus, toujours plus. J'ai été aveuglé par ma stupidité. Je voyais même pas mes enfants. Je suis qu'un pauvre type. J'ai que ce que je mérite. Hein? Oh, ma pauvre tête. J'ai dû faire un petit somme. Quel cauchemar.
22: Petit homme stupide. Tu es en mon pouvoir.
18: Mais lâchez-moi!
22: Je suis Mandragore, l'unique, le grand et le plus fort! Je suis le maître de l'univers!
10: En es-tu si sûr, Mandragore?
22: Qui parle? Qui ose?
10: Lève le nez, gros malin.
22: Cassiopée! La déesse des étoiles !
10: Lâche cet homme, misérable ! Les dieux ont été bien imprudents en te sous-estimant, mais je m'y attendais, et j'avais pris quelques précautions. Mandragore, je te présente mes enfants. Orion, Cassandre et Antarès.
8: Maman, c'est maman ! C'est maman !
22: Ces trois bouts d'humanité sont des dieux !
10: Et ceux d'un mortel. Papou !
18: C'est toi ? C'est bien toi ? Tu avais disparu. Je t'ai cherché partout.
10: Écoute, pardonne-moi, Georges. Tu étais un bien mauvais mari. Mais le meilleur de tous les pères. Clémentine, ma chérie. Tu as toujours le collier avec la petite clé que t'a offert Papou à Noël ?
8: Oh oui !
10: Avec la petite clé, tu peux ouvrir la cage, ma chérie.
22: Non ! Ne fais pas ça ! Réfléchis. Je t'offrirai tout, tout, tout ce que tu voudras. Des cadeaux, des milliers de cadeaux. Le monde sera à tes pieds.
8: Le plus beau cadeau, c'est maman, mon papa, c'est pas toi. Alors j'ouvre la cage.

Libéré de sa cage, le phénix reprit son envol jusqu'au zénith, laissant sur son passage une poudre de lumière. La trajectoire du temps. Alors, il déploya ses ailes recouvrant ainsi tout l'espace. À cet instant, la terre redevint bleue, les forêts rejaillirent du sol. D'un seul coup d'aile, le phénix venait d'effacer 1000 ans de cauchemars, 1000 ans de folie. Mandragore eut à son tour toute l'éternité pour goûter aux joies de sa belle cage indestructible. Les enfants, faites du troisième millénaire un monde digne de ce nom. L'impossible n'existe pas. Vivez, aimez, rêvez, partagez. Vos rêves les plus grands deviendront alors réalité.

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7: La pollution atmosphérique est dangereuse pour la santé, c'est la conclusion d'un rapport de l'Institut de veille sanitaire. 265 personnes meurent plus ou moins directement de la pollution chaque année en France. La pollution désigne l'introduction dans un milieu, l'air, l'eau ou le sol, d'une substance qui entraîne une dégradation ou une destruction. Il y a donc des substances qui salissent, abîment l'air, le sol ou l'eau. Il existe plusieurs sortes de pollution. La plus connue, la pollution atmosphérique. Sinon, il y a la pollution sonore à cause du bruit trop fort ou la pollution visuelle à cause des panneaux publicitaires trop nombreux, des routes ou des poteaux électriques. Revenons à la pollution atmosphérique. Les principaux polluants que l'on trouve dans l'air sont des gaz, oxyde d'azote, dioxyde de soufre, particules. Ces gaz sont produits par les usines, les voitures ou le chauffage. Les sols sont pollués par les engrais qui s'enfoncent dans la terre et atteignent l'eau souterraine. L'eau est également polluée par des bateaux qui déversent du pétrole dans la mer ou par des usines qui jettent leurs déchets dans les égouts ou les rivières. Il faut savoir que la pollution dans l'air est dangereuse pour la santé, surtout pour les enfants et les personnes âgées. Les yeux qui piquent, la gorge qui gratte sont les premiers signes. Alors quand il y a beaucoup de pollution, il faut éviter de faire du sport dehors, il faut éviter de prendre sa voiture et si vous êtes en voiture, fermez les vitres. Enfin, quand vous avez un court trajet à parcourir, allez-y à pied ou en vélo et en ville, utilisez les transports en commun.
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8: Salut, je suis Daniela avec ma copine Maëva. Et ben, on était sur le site et puis on avait vu le numéro et puis on voulait savoir à quoi ça servait. Et puis je suis fan de Laurie, alors si elle pouvait envoyer un email, ouais, enfin, j'en ai déjà envoyé un, alors elle connaît mon adresse. T'as des blagues, Maëva? Ben... Elle est folle. voilà. Alors, je ne sais pas bon trop. Parce que je sais qu'il doit y avoir beaucoup de monde qui doit appeler. Alors, parce qu'il y a beaucoup de succès de mes copines. Ma copine, elle est hyper bavarde. Moi, j'adore Priscilla. Elle est trop bien. J'adore sa dernière chanson. Bon. Bon, au revoir.
9: Non, non, non.
8: Voilà. On avait oublié de préciser avec ma copine. Et bien, on a... ma copine elle a 12 ans et puis moi je vais les avoir. Et puis on est en 6e au collège Frédéric Mistral à Lunel. Et puis mon rêve en fait ce serait de faire un CD. Déjà j'adore chanter. J'ai commencé à adorer chanter avec Laurie. Et puis voilà. Et mon rêve en fait ce serait de faire un CD. J'ai fait plein de paris avec des copines que je ferais un CD. Et si vous voyez un jour Daniela faire un CD, ben c'est moi. De toute façon, je vous promets, je ferai un CD. De toute façon, je suis née pour ça. Et puis, voilà. Bon, ben, je vous laisse et bisous. Ciao.
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1: Bonjour, bienvenue sur Radio Junior, c'est Jérôme comme chaque matin cette heure-ci pour vous présenter un nouvel éphéméride.
2: Nous sommes le 19 septembre, nous fêtons les Amélie, les Émilie et les Gabi.
3: Happy birthday to you.
1: Les anniversaires du jour.
2: Naissait un 19 septembre en 1928, Mickey Mouse, souris de dessin animé dans Steamboat Willie. Et nous connaissons bien sûr cet empire de Walt Disney aujourd'hui. Sabine Azéma, l'actrice que vous connaissez notamment dans Noir comme le souvenir, Le bonheur est dans le pré. On connaît la chanson. Naissait un 19 septembre en 1949. Marianne Chazelle, l'actrice que vous connaissez notamment dans Le Père Noël est une ordure, La vengeance d'une blonde ou bien encore Les visiteurs, naissait un 19 septembre en 1951.
1: Les hommages du jour.
2: Disparaissait un 19 septembre en 1180 le roi Louis VII, le roi de France, de 1137 à 1180, donc Philippe II lui succède.
1: Et comme chaque jour est différent, voici la liste d'événements que j'ai notés pour aujourd'hui.
2: Côté actualité, Jean le Bon est fait prisonnier par les Anglais après la défaite de Poitiers. Le dauphin Charles dirige le gouvernement le 19 septembre 1356. Première ascension d'être vivant à bord d'une montgolfière le 19 septembre 1783. Début de la retraite de Russie de Napoléon le 19 septembre 1812. Début du tournage du film Hôtel du Nord de Marcel Carnet le 19 septembre 1938. Les Américains testent leur première bombe atomique souterraine dans le Nevada le 19 septembre 1957. 19 septembre 1981, c'est la découverte d'un cadavre dans le glacier de Similone dans les Alpes. On estime son âge à 4800 ans.
1: Les records du jour.
2: Côté record, le 19 septembre 1956, c'est Ercole Baldini qui amène à 46,394 km le record du monde de l'ordre en cyclisme. Sergueï Boubka porte le record du monde du saut à la perche avec un saut de 6,13 m le 19 septembre 1992. Izu Maki porte le record du monde féminin du 20 000 mètres à 1h06, sans oublier les 48 secondes et les 8 centièmes, le 19 septembre 1993. À demain.

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1: Bonjour, bienvenue sur Radio Junior, c'est Jérôme comme chaque matin cette heure-ci pour vous présenter un nouvel éphéméride.
2: Nous sommes le 19 septembre, nous fêtons les Amélie, les Émilie et les Gabi.
3: Happy birthday to you.
1: Les anniversaires du jour.
2: Naissait un 19 septembre en 1928, Mickey Mouse, souris de dessin animé dans Steamboat Willie. Et nous connaissons bien sûr cet empire de Walt Disney aujourd'hui. Sabine Azéma, l'actrice que vous connaissez notamment dans Noir comme le souvenir, Le bonheur est dans le pré. On connaît la chanson. Naissait un 19 septembre en 1949. Marianne Chazelle, l'actrice que vous connaissez notamment dans Le Père Noël est une ordure, La vengeance d'une blonde ou bien encore Les visiteurs, naissait un 19 septembre en 1951.
1: Les hommages du jour.
2: 19 septembre en 1180, le roi Louis VII, le roi de France, de 1137 à 1180, donc Philippe II lui succède.
1: Et comme chaque jour est différent, voici la liste d'événements que j'ai notés pour aujourd'hui.
2: Côté actualité, Jean le Bon est fait prisonnier par les Anglais. Après la défaite de Poitiers, le dauphin Charles dirige le gouvernement le 19 septembre 1356. Première ascension d'êtres vivants à bord d'une montgolfière le 19 septembre 1783. Début de la retraite de Russie de Napoléon le 19 septembre 1812. Début du tournage du film Hôtel du Nord de Marcel Carnet le 19 septembre 1938. Les Américains testent leur première bombe atomique souterraine dans le Nevada le 19 septembre 1957. 19 septembre 1981, c'est la découverte d'un cadavre dans le glacier de Similone dans les Alpes. On estime son âge à 4800 ans.
1: Les records du jour.
2: Côté record, le 19 septembre 1956, c'est Ercole Baldini qui amène à 46,394 km le record du monde de l'ordre en cyclisme. Sergueï Boubka porte le record du monde du saut à la perche avec un saut de 6,13 m le 19 septembre 1992. Izumi Maki porte le record du monde féminin du 20 000 mètres à 1h06, sans oublier les 48 secondes et les 8 centièmes, le 19 septembre 1993. À demain.
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0: moi.
1: C'est le moment de retrouver Max Lafontaine pour connaître tous les événements de cette année-là.
2: 1900.
3: L'année 1990. Tiozo est champion du monde. C'est l'année de la liberté pour Nelson Mandela. On se rappellera de la fameuse 100e de l'émission de Christophe de Chavannes, Ciel mon mardi. Florence Artaud, en 1990, entre dans la légende des grands navigateurs à bord de Pierre Ier. Elle a traversé l'Atlantique en 14 jours, 10 heures, 8 minutes, 24 secondes. C'est l'année 1990, les trois premiers de 8 parades.

0: Les trois premiers de 8 parades de cette année 1990 voient à la première place Les Vagabonds, Le Temps des Yéyés. À la deuxième, Félix Gray, Didier Barbelivien, À toutes les filles. Et troisième, Les Hook Machines, Maldon. C'était l'année 1990.
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3: 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It means no worries.
1: 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What a wonderful phrase.
3: Hakuna Matata.

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1: Allez, vas-y, tonton, cours, dépêche-toi.
2: Eh ben, cours. Eh, c'est bien gentil, moi, mais je suis essoufflé. J'en peux plus. J'ai mes poumons qui vont exploser.
1: Bah, dépêche-toi, tonton, vite.
2: Eh ben oui, vite, il est marrant, lui. Eh, déjà, et je m'excuse, là, déjà... Et à mon âge, me faire une épreuve comme ça... En plus, il est marrant, lui. Il a mis des tennis de sportif. Moi, je cours avec mes charentaises. Alors, si je me casse pas la margoulette d'ici la fin de cette émission, c'est que ça sera de l'ordre du miracle.
1: Tonton, là, qu'est-ce que tu fais? T'es à la traîne?
2: Ben oui, je suis à la traîne, mais bon... Qu'est-ce que tu veux, moi? J'en peux plus, moi.
1: Bon, et arrête de crier comme ça, c'est pas Fort Braillard, ici.
2: Oui, ben, c'est pas Fort Braillard, t'es gentil, mais déjà, est-ce que t'as tout le matos?
3: Attends, je vérifie.
1: Oui, ça va, j'ai le passe-partout. On peut ouvrir la porte, tonton.
2: Eh ben alors, ouvrons la porte. Et qu'est-ce que tu fais?
1: Ben, je cherche, voilà, ça y est, tonton, je suis prêt, j'ai ouvert la porte, c'est parti.
4: Bonjour mes amis, entrez.
2: Et bonjour monsieur.
3: Bonjour monsieur.
4: Pour accéder à votre émission du jour Planète Junior, vous allez devoir répondre à une petite énigme.
2: Ah ben, et j'espère qu'elle n'est pas trop compliquée.
3: Tonton, je t'en prie, laisse parler le monsieur.
4: Je vais vous donner une suite de définitions. Et à partir de ces définitions qui sont en fait des charades, vous allez devoir retrouver le mot-clé.
2: Et clé, le mot?
4: Mais non, pas le mot-clé, le mot qui se cache derrière cette définition.
3: Excusez-le, monsieur, tonton est une personne d'un certain âge, il n'a plus toutes ses facultés, vous savez.
4: Oui, bon, ne perdons pas de temps si vous le voulez bien, parce que... Le temps nous est compté, n'est-ce pas?
2: Oui, c'est drôle. Je vais le noter dans mon sac à blagues.
3: Bon, tonton, tu laisses parler le monsieur?
4: Alors, première énigme. Je suis entre l'entrée et le dessert. On dit que je peux être aussi de résistance.
2: Alors là, moi, j'en sais rien.
4: Deuxième énigme. Je ne suis pas sale. Ou alors, j'ai bien tout rangé. On dit que j'ai fait table rase quelquefois.
3: Bon, alors là, j'ai pas plus d'idées.
4: Troisième énigme. Dans les plats, il y en a. Ou alors, on peut être tenu au courant de cette manière.
2: Eh ben alors là, je ne sais pas, monsieur. Là, on patauge dans la semoule, mon cher Fabrice. Ah, on n'est pas prêt de commencer ce Planète Junior.
4: Dernière énigme. Je suis le chef-lieu des Deux-Sèvres.
3: Le chef-lieu des Deux-Sèvres? Niort?
4: Pas mal. Vous avez déjà une énigme. Alors, je vous répète tout. Je suis entre l'entrée et le dessert, on me dit aussi de résistance.
2: Eh ben moi j'ai une petite idée, maintenant après y avoir mûrement réfléchi, je pensais à plat.
4: Oui, bravo, plat. Deuxième énigme, je ne suis pas sale.
3: Moi je dirais avoir fait table rase, tout ça, je suis net.
4: Oui, bravo mes amis, je suis net, c'est net le mot qu'il fallait avoir. Plat et net. Dans les plats en sauce, il y en a.
3: Là, je sais pas, mais vous avez dit se tenir informé, être au jus.
4: Oui, c'est ça, être au jus. Et la dernière énigme que vous avez trouvée, mon cher Fabrice, le chef-lieu des Deux-Sèvres, Niort. Alors, réfléchissez, si vous réunissez le tout, vous avez le mot-clé, vous allez pouvoir rentrer et effectuer votre émission.
2: Ben, il y avait plat.
3: Ensuite, il y avait net.
2: Jus.
3: Ignore.
2: Planète Junior. Ah ben oui,
4: Planète Junior. Bravo mes amis, allez rentrer, c'était le bon mot. Planète Junior, allez dépêchez-vous, rentrez, dépêchez-vous.
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0: ce sont tes racines qui reprennent le dessus, c'est ça?
1: Ah, pas du tout, mais qu'est-ce que c'est que tu racontes comme sottise? Je fais tout simplement... Ah!
0: Oui, tonton, tu m'as pas l'air dans ton assiette. T'es dans ton état normal, tout va bien? Combien j'ai de doigts?
1: Bah, t'as 3 doigts? Non, tout va bien, rassure-toi. Rassurez-vous, mes petits amis qui venez peut-être de nous rejoindre sur Radio Junior pour l'émission Planète Junior qui débute à l'instant. Tout va bien, je vais bien, tout va bien, je vais bien, tout va bien.
0: Bon, tant mieux. Bah, salut les juniors, c'est Fabrice, je suis ravi de vous retrouver, mais là je suis quand même inquiet, tonton. C'était quoi ce cri?
1: Bah, c'est pas un cri déjà. Un cri c'est ah! Là c'était ah! Ce qui est, mon petit bonhomme, complètement différent.
0: Oui, c'est vrai, je sens que la tonalité n'est pas la même. Mais je comprends pas la finalité de ton cri, voilà.
1: Eh ben, c'était pas un cri d'une part, c'était des vocalises.
0: Ah ben voilà, t'aurais dû dire que tu faisais des vocalises, mais pas au moment où on ouvre le micro, un petit peu avant.
1: Ben oui, mais là, si tu veux, je suis arrivé, comme j'avais beaucoup de dossiers à préparer pour cette émission, au dernier moment dans le studio, et j'ai préféré faire mes vocalises pour, comme on dit, me chauffer les cordes vocales, tu vois, comme tous les grands artistes lyriques, tous les grands chanteurs font ça. Eh bien moi, j'en fais de même, avant de commencer l'émission, je m'échauffe. Ah! Excusez-moi.
0: Voilà, tu t'en étouffes, tonton.
1: Je vais prendre un grand verre d'eau pendant le disque qui va suivre, et là, vous allez voir, vous allez même pouvoir plutôt entendre mes cordes vocales dans toute leur splendeur.
0: Ouais, ouais, bah, je préfère les entendre que de les voir, ça doit pas être joli.
1: Allez, maintenant, s'il vous plaît, place à la musique. Planète Junior. Et regarde, Fabrice, ce que j'ai préparé.
2: C'est quoi ça, tonton?
1: Bah, c'est de l'eau et de la bouche, ça s'appelle de la patouille.
2: Comme la chanson de Vincent Malone. 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
1: Allez, maintenant, puisque nous n'avons pas le choix, chers amis, voici la news à tonton. Bah, c'est quoi ça, tonton ?
2: Eh ben, c'est une nouvelle musiquette pour illustrer ma chronique. J'avais envie de changer pour une fois, c'est sympa, hein ? Ça s'appelle Herbal Perstiana.
1: Oui, à peu près.
2: Ouais, c'est ce que j'ai dit. Bon, en tous les cas, mes chers amis, je voulais aujourd'hui vous parler de la neige.
1: Ah, la neige qu'on connaît bien en hiver ou à la montagne.
2: Oui, parce qu'en été, il y en a quand même beaucoup moins, vous avez remarqué.
1: À part les neiges éternelles du Kilimandjaro, par exemple, mon cher tonton.
2: Ouais, mais enfin, bon, avec le réchauffement climatique, il y a de moins en moins de neige éternelle. Bon, enfin, bref. Est-ce que vous saviez, chers amis, que les Inuits disposent de 50 mots différents pour désigner la neige?
1: Ah non.
2: Nous, voilà, quand il y a des flocons, on dit « Tiens, c'est de la neige !» Et de la neige, tout le monde sait ce que c'est. C'est des flocons, c'est de l'eau, voilà, qui est mis en petite glace comme ça et qui tombe du ciel. Donc voilà, c'est de la neige. Alors que les habitants des terres arctiques et du Groenland, ils vivent en permanence avec cet élément qu'est la neige. Alors, il y a plusieurs mots qui signifient « neige » en inkutikut.
1: En quoi ?
2: Je vais vous le refaire, vous n'avez rien compris. En inkutikut.
1: Oui, et alors ?
2: Eh bien, c'est une des quatre langues inuites. Eh bien, l'anyuk, par exemple, ça désigne la neige qui est utilisée pour l'eau qu'on va boire. Parce qu'on fait fondre de la neige et ça donne de l'eau que l'on va boire. Et on appelle ça donc de l'anyuk. Et sais-tu ce que c'est que le gnialak ?
1: Ah non, ça, le gnialak, non, je ne sais pas, tonton. Je colle et je t'avoue que là, je n'ai aucune idée de la réponse.
2: Eh ben, le gnialak, ça signifie la neige légère qui tombe, tu vois. C'est de la neige légère. Oh, gnialak ! Voilà, c'est de la neige légère. Et vous avez aussi le knanyut. Alors, le knanyut, c'est la neige fraîche qui vient juste de tomber. Quant au katarkatanak, katarkakanak.
1: Ah, ça, c'est pas facile à dire, hein. Je peux essayer ?
2: Ben, vas-y, mon gars. Mais enfin, moi, je me suis entraîné dans le bureau tout à l'heure, comme ça, j'ai pas la ridicule.
1: Oh non, j'y arrive pas.
2: Alors, katarkatanak, que l'on utilise pour parler de la neige dont la surface durcit et craque.
1: Ça, tu le fais bien, le craquement, tonton.
2: Ah ben, des années d'entraînement. Alors donc, c'est le craquement de la neige sous tes pieds. Hein. Voilà, donc là, aux amis Inuits, hein, ont quand même plus de 50 mots. Alors, je ne vais pas tous vous les dire comme ça, parce qu'on n'aura pas le temps.
1: Oui, puis au bout d'un moment, on va se lasser un peu, tonton.
2: En tous les cas, voilà, sachez qu'il y a plusieurs mots pour désigner la neige dans les pays arctiques. Voilà, voilà, voilà.
1: C'est fini ?
2: Eh ben, c'est fini. Maintenant, si vous voulez, on peut écouter ma musique.
1: Oui, elle est sympathique, ta musique, tonton, mais j'ai quand même d'autres choses à glisser entre les oreilles des juniors, comme par exemple ça.
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14: Oh maman, je n'ai pas le temps de danser. 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

0: Prince.
1: Alors aujourd'hui, les juniors dans les cours de récréation ne jouent plus à l'élastique.
2: Bah non, parce que c'est interdit, c'est dangereux. Tout comme les billes, moi j'ai joué aux billes, tu te rappelles, il y avait les calots et tout ça.
1: Ouais, je me rappelle, tonton. Je trichais beaucoup à tout ça. Et les filles jouaient essentiellement à l'élastique. Et ça s'est perdu, l'élastique, depuis les années 80-90. Mais aujourd'hui, même si on ne peut toujours pas y jouer à l'école, on peut y jouer à nouveau, puisqu'il y a un nouvel élastique qui vient de sortir qui s'appelle le Skypey Dance. Donc il revient avec des couleurs flashy et des nouveaux défis et des règles encore plus fun. Le Skypey Dance te propose par exemple des chorégraphies rythmées pour te dépenser tout en t'amusant sur tes musiques préférées.
2: Orange, fuchsia ou rose fluo, le nouvel accessoire du Skypey Dance glisse dans la poche et tu peux y jouer donc en intérieur comme à l'extérieur avec tous tes amis. Le hip-hop drop, le saucisson ou encore le diamond dance, tourne, saute et danse et amuse-toi comme un fou.
1: Plus de renseignements sur le site skypeydance.com.
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0: C'est samedi, les juniors.
1: Ben oui, ben c'est le week-end, on est là, les doigts de pied en éventail. Un petit peu à, comment on dit ?
0: À glandouiller.
1: Ben non, on ne doit pas dire ça, à briquer. Voilà, à briquer, on fait un break, c'est joli. Et aujourd'hui, comme on est samedi, c'est sushi.
0: Bravo, tonton. Tous les jours de la semaine, un menu complet grâce à tonton. Allez, un autre menu, celui que vous nous laissez sur la boîte vocale de Radio Junior. 0-951-745-745. Je répète, 0-951-745-745.
1: Simplement le coût d'un appel local, gratos depuis les box, les forfaits limités, etc., etc.
0: Et là, eh bien, vous nous parlez tout ce dont vous voulez, les juniors. Et d'ailleurs, on va vous écouter.
2: Bonjour, je m'appelle Fantine. J'adore votre radio, je l'ai découvert et puis maintenant je l'écoute tout le temps. Je l'écoute plus de 3 heures. Et puis c'était pour vous dire que votre émission elle est très géniale. 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
0: 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ATH, et ça se trouve où, tonton ?
1: En Belgique, voici Geoffroy dans

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1: Planète Junior, la suite de votre émission avec une question.
2: Ouais, une question. Comme vous en avez l'habitude, vous pouvez nous envoyer toutes vos questions depuis notre site www.radiojunior.com. Et c'est Mourad, qui habite à Toulouse, qui nous demande « Pourquoi est-ce que l'on trinque ?» Vous savez, quand on est en famille, comme ça, notamment le dimanche midi, le samedi soir, ou lors des grandes fêtes, des anniversaires, on se regarde bien droit dans les yeux. Ah oui, attention les juniors, parce qu'il faut se regarder bien droit dans les yeux. Et surtout quand on est à plusieurs, faut pas entrecroiser comme ça les verres, car paraît-il, ça porte malheur. En tout cas, moi, je ne le fais pas. Moi non plus, tonton. Alors, il faut bien se regarder droit dans les yeux et on trinque comme ça, gling.
1: Oh, tu le fais bien, tu peux nous le refaire?
2: Non, je ne voudrais pas casser le matériel, car le verre est en cristal. Regardez, je vous le refais quand même, parce que j'ai des talents d'imitateur, moi. Gling.
1: Oh, pas mal, tonton, pas mal.
2: Ah donc, les verres s'entrechoquent comme ça. Et pourquoi s'entrechoquent-ils?
1: Ah bah justement, c'est la question que nous pose Mourad.
2: Eh ben, minute papillon, je m'en vais vous répondre. Eh bien, on fait le chin-chin santé, hein, en se fixant droit dans les yeux, comme je l'ai dit, et en, comme ça, trinquant les verres l'un dans l'autre. Cette coutume remonte au Moyen-Âge, et à l'époque, l'empoisonnement était monnaie courante. Donc, ce qu'on faisait, c'est qu'on remplissait les verres bien à ras-bord et on les entrechoquait. Comme ça, il y avait des gouttes de lin qui se mélangeaient dans l'autre, vous comprenez? Et s'il y avait du poison dans un verre, eh bien, il tombait dans l'autre. Comme ça, si quelqu'un voulait nous empoisonner, hop, il s'empoisonnait aussi. Donc, c'est pour ça que pour éviter qu'une petite quantité ou une grande quantité de poison, dans le verre de son convive, eh bien, on trinquait comme ça et on mélangeait les verres et cette tradition nous est restée. Enfin, maintenant, moi, je trouve ça fort sympathique et d'ailleurs, nous allons boire un petit coup pendant le prochain disque, mon cher Fabrice.
1: Ouais, tiens, on va profiter de la pause.

0: Et oui, je sais, les juniors, c'est une terrible nouvelle.
1: Mais c'est déjà la fin de notre rendez-vous.
0: Faut vous dire, les juniors, que pendant le disque qui était avant qu'on intervienne avec Fabrice, on s'est bien éclaté.
1: Oui, puisqu'on a inventé un procédé technologique révolutionnaire qui nous permet de voir ce que vous êtes en train de faire chez vous pendant Planète Junior.
0: Et on a pris quelques notes, alors il y en a qui mangent.
1: Il y en a qui dessinent, alors on a vu des vrais artistes en herbe, hein, bravo, de futurs Picasso. Il y avait des œuvres hein, quand même très sympas.
0: Alors il y a des filles qui jouent à la poupée, ça c'est normal.
1: Il y a des garçons qui jouent au play qui se terminent par il. Il y en a d'autres qui jouent au lait qui se terminent par go. Bah oui, on n'a pas le droit de citer les marques. Hein.
0: Alors il y en a des quand même très sérieux qui font leur devoir.
1: Oui, et en parlant de ceux qui font leur devoir, je voulais signaler à la petite Cécile qui habite Marseille que lire ne prend qu'un R, pas deux R.
0: Eh, ça va t'éviter une mauvaise note. Et petit Julien aussi, 3 fois 2, ça fait 6, hein, ça fait pas 7. Voilà, si tu peux corriger Julien qui habite à Clermont-Ferrand.
1: Et dans tout cela, on en a vu un, oui, un seul.
0: Mais pas n'importe lequel, on va vous révéler son identité dans quelques instants.
1: Ah, j'en vois parmi vous, hein, qui commence à avoir peur.
0: Oui, un qui se permet d'avoir les doigts dans le nez tout en écoutant Planète Junior. Et ça, croyez-moi, c'est pas du tout sérieux.
1: Alors, attention, tonton, on dit le nom.
0: Non, c'est toi qui vas le dire parce que moi, je commence à avoir une extinction de voix, tu vois, je peux plus parler.
1: C'est surtout parce que t'as peur, hein, t'as peur. Mais moi, je n'ai peur de rien, mesdames, mesdemoiselles, messieurs, je suis en quelque sorte un rebelle. Et je vais vous donner le nom du coupable. Il s'agit... Non, on peut pas le dire.
0: Ah non, on peut pas le dire. On peut pas dire que c'est le directeur de Radio Junior.
1: Ah bah non, on risque notre place si on le dit.
0: Eh bah on le dit pas.
1: Bon, bah on le dit pas les juniors, voilà. Et comme ça, ça laisse le directeur tranquille, il peut continuer à se mettre les doigts dans le nez tout en les écoutant. Allez, on vous embrasse, on vous remercie d'avoir été aussi nombreuses et nombreux et on vous donne rendez-vous très prochainement.
0: Allez, salut tout le monde.

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1: Les juniors, si vous avez un coup de griffe ou un coup de cœur, n'hésitez pas. 24h sur 24, 7 jours sur 7, il y a le répondeur de Radio Junior.
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1: On vous écoute.
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6: Tout de suite, les clés de l'info présentées par Karen.
7: Attention, alerte, les grands singes sont en danger. C'est le cri d'alarme lancé par l'ONU, l'Organisation des Nations Unies. Les gorilles, les chimpanzés communs, les chimpanzés bonobos et les orangs-outans risquent de disparaître d'ici 30 ans. La population de ces animaux a diminué de 96% dans certaines zones d'Afrique et d'Asie du Sud-Est. Aujourd'hui, il reste entre 300 et 400 000 grands singes sur la planète et pour certaines sous-espèces, il serait déjà trop tard. Les gorilles vivent principalement en Afrique, du Nigeria à l'Ouganda. Les gorilles des montagnes ne sont plus que 600 en Afrique et les experts estiment qu'il est déjà trop tard pour les sauver. Les chimpanzés se trouvent aussi en Afrique, mais ils ont disparu de certains pays comme la Gambie ou le Togo et bientôt du Sénégal et du Ghana. Les bonobos vivent eux uniquement en République démocratique du Congo et ils ne sont plus que 20 000. Et on trouve les orangs-outans seulement à Bornéo et Sumatra en Indonésie, en Asie. Ils sont aujourd'hui moins de 30 000. Les causes de cette disparition, tout d'abord la déforestation. À force de détruire les forêts pour faire place à l'agriculture, à leurs habitations et aux routes, les hommes privent les singes de leur environnement, de leur habitation, de leur nourriture dans la forêt. Les populations de singes sont isolées les unes des autres et fragilisées. Par exemple, en Indonésie, plus de 70% de la forêt a disparu en moins de 40 ans. Autre cause, le braconnage. Les singes sont abattus par des chasseurs pour être mangés. Les plus petits singes sont aussi revendus comme animaux de compagnie. Chaque année, 1000 chimpanzés sauvages d'Afrique sont emmenés vers les États-Unis ou l'Europe. Et ce commerce qui est illégal, contraire à la loi, rapporte beaucoup d'argent. Enfin, les virus rendent les singes malades et les tuent. Pour beaucoup, comme les scientifiques ou les chercheurs, la disparition de ces grands singes serait un désastre. Ces cousins des hommes ont beaucoup de cellules de leur corps identiques aux nôtres. Ces singes représentent aussi nos origines. Il y a 8 millions d'années, les hommes et les singes avaient le même ancêtre. Nous appartenons tous à la famille des hominidés. Autre inquiétude, les forêts dans lesquelles vivent les grands singes sont vitales pour les hommes. Elles sont ce qu'on appelle le poumon de la terre, elles nous permettent de vivre, de respirer, elles nous apportent de la nourriture, de l'eau, des remèdes ou du bois. Pour sauver ces singes, il faudrait changer de nombreuses habitudes. Par exemple, les populations qui vivent près de ces forêts sont pauvres et elles se servent en nourriture et plantes sans respecter le rythme de la forêt. Il faudrait aussi lutter contre le trafic des animaux, éviter de manger de la viande de singe et créer des parcs pour les protéger. Aujourd'hui, l'ONU, l'Organisation des Nations Unies, a besoin de 25 millions de dollars pour espérer sauver ces grands singes.
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10: 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C'est toujours mieux que rien et jamais pire que tout. 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
1: Salut, c'est Jérôme.
2: Comment ça marche?
1: Pourquoi les fusées sont-elles pointues? Les fusées partent tout droit vers le ciel, pourquoi ne décollent-elles pas penchées comme les avions? Pour essayer de comprendre, munis-toi d'une feuille de papier, d'un livre à couverture cartonnée et d'une paire de ciseaux. Découpe la feuille de papier pour qu'elle soit un peu plus petite que le livre. Pose la feuille de papier à plat sur le livre, puis soulève brusquement le livre. Tu remarqueras bien sûr que la feuille de papier semble collée au livre. Maintenant, fais une boule de la feuille et pose-la sur le livre que tu soulèves brusquement une nouvelle fois. Là, la boule de papier continue de monter quand le livre s'arrête. Quand elle est poussée rapidement vers le haut, toute la surface du papier doit traverser l'air qui se trouve au-dessus. Donc plus la surface est grande, plus elle doit traverser l'air qui se trouve au-dessus. On peut donc en conclure que plus la surface est grande, plus elle est freinée. La feuille à plat est tellement freinée qu'elle reste collée par l'air au livre, alors que la boule, qui présente une surface bien plus petite à l'air, est moins freinée et continue son chemin plus facilement sur sa lancée. Et c'est pour cela que lors de son départ vers l'espace, une fusée doit tenir compte de l'air qu'elle traverse. Si elle n'était pas pointue, elle frotterait plus sur l'air. Cela freinerait davantage, l'empêchant de prendre assez de vitesse pour mettre en orbite son dernier étage et les objets spatiaux qu'il contient.

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1: Bonjour, bienvenue sur Radio Junior, c'est Jérôme comme chaque matin cette heure-ci pour vous présenter un nouvel éphéméride.
2: Nous sommes le 19 septembre, nous fêtons les Amélie, les Émilie et les Gabi.
3: Happy birthday to you.
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2: Naissait un 19 septembre en 1928, Mickey Mouse, souris de dessin animé dans Steamboat Willie. Et nous connaissons bien sûr cet empire de Walt Disney aujourd'hui. Sabine Azéma, l'actrice que vous connaissez notamment dans Noir comme le souvenir, Le bonheur est dans le pré. On connaît la chanson. Naissait un 19 septembre en 1949. Marianne Chazelle, l'actrice que vous connaissez notamment dans Le Père Noël est une ordure, La vengeance d'une blonde ou bien encore Les visiteurs, naissait un 19 septembre en 1951.
1: Les hommages du jour.
2: 19 septembre en 1180, le roi Louis VII, le roi de France, de 1137 à 1180, donc Philippe II lui succède.
1: Et comme chaque jour est différent, voici la liste d'événements que j'ai notés pour aujourd'hui.
2: Côté actualité, Jean le Bon est fait prisonnier par les Anglais. Après la défaite de Poitiers, le dauphin Charles dirige le gouvernement le 19 septembre 1356. Première ascension d'êtres vivants à bord d'une montgolfière le 19 septembre 1783. Début de la retraite de Russie de Napoléon le 19 septembre 1812. Début du tournage du film Hôtel du Nord de Marcel Carnet le 19 septembre 1938. Les Américains testent leur première bombe atomique souterraine dans le Nevada le 19 septembre 1957. 19 septembre 1981, c'est la découverte d'un cadavre dans le glacier de Similone dans les Alpes. On estime son âge à 4800 ans.
1: Les records du jour.
2: Côté record, le 19 septembre 1956, c'est Ercole Baldini qui amène à 46,394 km le record du monde de l'ordre en cyclisme. Sergueï Boubka porte le record du monde du saut à la perche avec un saut de 6,13 m le 19 septembre 1992. Izumi Maki porte le record du monde féminin du 20 000 mètres à 1h06, sans oublier les 48 secondes et les 8 centièmes, le 19 septembre 1993. À demain.
4: Le lendemain matin, le petit train s'arrêta enfin près de la ferme où habitait Willy. Dans une main, il prit sa guitare et dans l'autre, sa valise avec quelques vêtements.

très loin, à Chicago. 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
1: Salut les juniors, installez-vous confortablement car c'est le moment d'écouter votre grande histoire. Aujourd'hui, Monstres et compagnie.
2: Dans la chambre sombre d'un petit garçon, la porte du placard s'ouvre en grinçant. Le garçon est réveillé en sursaut par un énorme monstre qui s'approche de son lit, les bras en l'air, prêt à rugir. Mais le cri de l'enfant effraie le monstre qui chancelle et tombe par terre. Soudain, les lumières s'allument et les murs de la chambre s'écartent. Le petit garçon s'avère n'être qu'un robot et le monstre un apprenti. Tadeu Bill apprend à faire peur aux enfants chez Monstres et compagnie, la plus grande usine de traitement de cris de Monstropolis. Madame Lafuite, professeur de frayeur, se tourne vers ses élèves.
3: L'un de vous peut-il expliquer son erreur à Monsieur Bill?
2: Monsieur Bill a laissé la porte du placard ouverte.
3: Et laisser une porte ouverte est la pire erreur qu'un employé puisse faire parce que...
4: Ça peut faire sortir un enfant.
2: Les élèves se tournent pour regarder Monsieur Waternoose. Le président de Monstres et compagnie ressemble à un gros crabe avec 5 yeux.
4: Il n'y a rien de plus toxique, de plus dangereux qu'un enfant humain. Un simple contact et vous êtes mort.
2: Pendant ce temps, la meilleure terreur de la compagnie, un gros monstre poilu à taches violettes nommé Jack Sullivan, Sully pour les intimes, se rend à son travail avec son ami Bob Razowski. Bob, lui, est une petite boule verte affublée d'un œil énorme. Bob voudrait prendre sa nouvelle voiture, mais Sully s'y oppose.
5: Mais qu'est-ce que tu fais ?
6: En pleine pénurie du cri.
2: En effet, les monstres récoltent les cris d'enfants et s'en servent comme source d'énergie. Malheureusement, les enfants ne sont plus aussi faciles à effrayer qu'auparavant. Bob et Sully arrivent à l'usine. C'est un grand jour pour Sully, car il est sur le point de battre le record de meilleure terreur de tous les temps. Il traverse le hall en direction de la réceptionniste, Célia, qui est aussi la petite amie de Bob.
7: Bonjour, bouille d'amour.
8: Bloupinours.
2: C'est l'anniversaire de Célia, et Bob l'emmène ce soir dîner dans un luxueux restaurant de sushi.
7: On se retrouve tout à l'heure, surtout sois bien à l'heure.
8: Oui, d'accord, trésor.
2: Sully et Bob gagnent leur poste de travail au niveau terreur, un endroit grouillant d'activité où se fait toute la production de cris. Bob glisse sa carte d'accès dans la fente et une porte qui descend de la chambre forte s'arrête juste devant eux. À côté d'eux, Léon, un monstre aux allures de lézard, se prépare. Léon est la deuxième meilleure terreur de la compagnie. Mais il est bien décidé à en devenir la première. Sully lui fait un signe.
9: Hé, hey, bonne chance et que le meilleur gagne.
10: T'inquiète, c'est prévu.
2: Des voyants rouges s'allument au-dessus de toutes les portes pour indiquer qu'elles sont activées. Bob encourage Sully, tandis que ce dernier ouvre la porte et pénètre dans la chambre d'enfant.
7: T'es le patron, ébouriffe-moi ce microbe.
2: Sully maintient son avance.
6: Oh, je tiens la super forme aujourd'hui.
7: Le roi de l'effroi, faisons péter les cryomètres.
2: La fouine, l'assistant de Léon, se tourne vers son patron.
10: Pas polichon, Léon.
6: Porte-moi une autre porte.
2: Soudain, une alarme retentit.
6: 23-19. On a un 23-19.
2: Un autre monstre, George, est ressorti d'une chambre avec une chaussette collée sur le dos. Les agents du Centre de détection anti-enfants, ou CDA, se précipitent sur les lieux. Ils plaquent George au sol et lui enlèvent la chaussette pour la détruire. George est ensuite désinfecté sous la douche et rasé de près. Monsieur Waternoose n'est pas content.
4: Un niveau tout entier hors service. Que peut-il nous arriver de pire ?
2: Malgré cet incident, Sully est content de sa journée.
5: Encore une journée comme ça, et je bats le record haut la main.
2: Bob s'empresse de partir.
11: La croisière de l'amour s'apprête à lever l'ancre.
2: C'est à ce moment-là que Germaine, l'employée à tête de limace, l'arrête.
12: Alors, Razovski, je suppose que vous avez brillamment fait vos rapports, pour une fois.
2: Bob est pris au piège. Il n'a pas fait son travail et c'est lié à l'attend. Sully vient à sa rescousse en lui offrant de classer les dossiers à sa place.
11: Sur mon pupitre.
2: Quand Sully retourne à l'étage maintenant désert, il découvre une porte qu'on a oubliée là par mégarde. Le voyant rouge est toujours allumé. Sully jette un coup d'œil et rentre dans la chambre. Aucun monstre en vue. C'est alors qu'il se retourne et découvre une petite fille accrochée à sa queue. Il dépose immédiatement la petite fille dans sa chambre et s'en va. Mais dans le vestiaire, il s'aperçoit qu'elle est toujours là, accrochée à lui. Sully flanque la petite fille dans un grand sac et retourne au niveau terreur. Mais Léon est déjà là, en train de renvoyer la porte vers la chambre forte. Plus moyen de ramener la fillette dans sa chambre. Sully attrape le sac et se précipite au restaurant où Bob et Celia sont en train de dîner.
11: Fiche le camp, tu vas tout gâcher. Regarde dans mon sac.
2: Bob regarde, mais il est trop tard. La petite fille est sortie du sac.
11: Y a un enfant.
2: Les clients affolés s'enfuient du restaurant tandis qu'arrivent les agents du CDA. Bob et Sully attrapent l'enfant et se mettent à courir. Bob regarde derrière lui et voit les agents du CDA qui emmènent Celia.
8: Bobby, attends-moi.
11: Il y a pire, c'est pas comme si le quartier avait explosé.
2: Terrifiés, les deux monstres ramènent la fillette à leur appartement. Elle sautille de joie jusqu'à ce qu'elle s'empare d'un ours en peluche à un œil et que Bob intervienne.
11: Pas de touche, rends-moi ça. Tu touches pas à mon nounours.
2: Bob reprend son ours en peluche. Le cri de la petite fait augmenter l'intensité des lumières dans l'appartement. Pris de panique, Bob court à la fenêtre et ferme les volets. Mais lorsqu'il veut redonner l'ours à l'enfant, il glisse, fait un vol plané et atterrit dans la poubelle. Chose étonnante, son rire fait s'allumer toutes les lumières du bâtiment jusqu'à en faire éclater les ampoules.
9: Qu'est-ce que c'est que ça?
13: J'en ai pas la moindre idée, mais tant qu'à faire, j'aime autant que ça recommence pas.

0: idiot, mais je crois pas que l'enfant soit dangereux.
1: Sunny se dit que la meilleure chose à faire est de ramener l'enfant chez elle par la porte du placard chez Monstre et Compagnie. Le lendemain, il la déguise en petit monstre et la ramène à l'usine.
2: Sunny, c'est pas avec une serpillière, deux ampoules et la housse du fauteuil que tu vas tromper tout le monde. Souviens-toi des précédents tragiques, Loch Ness, Bigfoot, l'abominable Homme des Neiges. Ils ont tous subi le même sort. On les a bannis. Le prochain tour, c'est pour nous.
1: Naturellement, il tombe tout de suite sur Monsieur Waternoose.
3: Oh, Jacques, c'est à vous, ce petit.
4: En fait, c'est la demi-cousine de ma sœur, par ma tante.
1: Nos deux amis filent se cacher dans les toilettes avec la fillette. Sully joue à cache-cache avec elle.
5: Où elle est, la coquine? Elle a pas pu disparaître.
6: Bouh.
1: Mais quelqu'un approche. La fillette a l'air effrayée et tous trois se cachent dans une cabine juste avant que Léon et la fouine n'arrivent. Ils parlent de la petite fille. Léon la recherche depuis la veille.
7: Tu fais chauffer la machine, je me charge de l'enfant. Si je trouve ceux qui l'ont laissé filer, ils sont morts.
1: Bob et Sully emmènent vite l'enfant à leur poste de travail au niveau terreur. Bob utilise sa carte d'accès et fait descendre une porte de la chambre forte.
8: Bob, c'est pas sa porte.
7: C'est...
8: Sa porte était blanche.
7: Non.
8: Et il y avait des fleurs dessus.
7: Eh ben, c'est déjà l'automne et elles sont tombées.
8: Bob, ce n'est pas la porte de Boo.
7: Boo? C'est quoi Boo?
8: C'est...
7: Il ne faut pas l'appeler. Tu commences par l'appeler et tu finis par t'attacher. Maintenant, tu nous déblaites à bout du plancher ou je pique une crise.
1: Sully scrute le plancher pour la trouver.
8: Où est-elle?
4: Boo!
1: Sully part à sa recherche. Bob essaie de l'en empêcher.
7: Quand quelqu'un la trouvera à notre place et ce sera son problème, ne pète pas un boulon.
1: Bob croise Léon dans le hall. Au même moment, Célia s'approche.
9: Robert Razowski! La soirée d'hier a été la plus mauvaise de toute ma vie et je pèse mes mots.
7: Je croyais que tu raffolais des sushis.
9: Sushis! Chut! Tu sais ce que j'en fais avec des sushis?
1: Léon sait que la petite fille a été aperçue dans un restaurant de sushis et devine que Bob est mêlé à l'affaire.
8: Où est l'enfant?
7: Moi, je m'en lave les mains!
1: Léon dit à Bob qu'à l'heure du déjeuner, le niveau terreur sera vide et que la porte de Boo sera à son poste de travail. Il lui ordonne de ramener la fillette avant la fin du déjeuner. Pendant ce temps, Sully cherche Boo partout. Il finit par la trouver en train de grimper sur une poubelle.
8: Non !
1: Mais des agents du CDA arrêtent Sully pour lui demander un autographe. C'est à ce moment que des employés partent avec la poubelle. Sully les rattrape alors qu'ils sont en train de la vider dans le vide ordure. Il ne sait pas que Boo n'est plus à l'intérieur. Il se précipite au sous-sol, là où les déchets sont traités. Il constate avec horreur qu'ils y sont compressés en cubes par un compacteur géant. Bob retrouve Sully qui berce le détricube dans ses bras en sanglotant.
8: Oh, j'entends encore sa petite voix.
1: Boo est avec un groupe d'enfants de la garderie et leur accompagnatrice.
9: Milou!
8: Boo!
1: Sully, ravi, prend Boo dans ses bras et la serre fort contre lui.
8: De ma soeur.
7: Ça va, on a compris, ça va, on y va.
1: De retour au niveau terreur, Bob aperçoit la porte de Boo devant le poste de travail de Léon.
7: Elle y soit, exactement comme Léon l'a dit.
8: Léon? Bob, réfléchis. On ne peut pas faire confiance à Léon, il recherche Boo.
7: Tu veux que je te prouve que t'es un crétin de base? Bien.
1: Bob va dans la chambre de Boo et commence à sauter sur le lit. Soudain, une énorme boîte surgit de l'arrière du lit et s'abat sur lui. Quelques instants plus tard, Léon se faufile hors de la chambre. Sully réconforte Boo et tous les deux se cachent tandis que Léon emporte sur un chariot la boîte dans laquelle se trouve Bob. Sully et Boo suivent Léon. Ils le rattrapent au moment même où celui-ci est en train d'attacher Bob à une machine gigantesque tandis que la fouine actionne les commandes.
10: Je m'apprête à révolutionner l'industrie de l'effroi. Je veux savoir où est l'enfant. Tu vas me dire où il se cache. Voici l'arracheur de cri. Sois poli, dis bonjour.
1: Un énorme engin ressemblant à un aspirateur descend du plafond et s'approche du visage de

0: Arrêtez-le! Ah, au secours! Au secours! Au secours!
1: Sully débranche la machine. Pendant que Léon va voir ce qui se passe, Sully libère Bob et capture la fouine. Lorsque Léon revient, il découvre la fouine dans l'arracheur de cris.
2: Qu'est-ce qui s'est passé? Où est Razovski?
1: Sully décide d'aller voir Monsieur Waternoose afin de lui exposer le problème. Il le trouve dans la salle de formation avec un groupe d'apprentis.
3: Zach, vous tombez à pied.
4: Non.
1: Sully n'a pas le temps de protester. Monsieur Waternoose le pousse dans la fausse chambre à coucher tandis que Bob reste avec Boo.
3: Allez-y, une bonne grosse frayeur.
4: Monsieur Waternoose, le moment.
1: Boo regarde avec horreur Sully qui est obligé de faire peur à l'enfant robot. Boo se met à pleurer et Sully se rend compte qu'elle a vraiment peur.
5: Boo, c'est moi. Oh non, tout va bien. Je faisais ce... Non, n'aie pas peur.
1: C'est à ce moment que glisse le capuchon du déguisement de Boo.
3: L'enfant!
1: Toujours effrayé, Boo quitte les bras de Sully pour se réfugier dans ceux de Monsieur Waternoose.
3: Je regrette que vous soyez impliqué dans cette histoire, surtout vous, Sullivan. Mais nous allons pouvoir remédier à ça pour le bien de la compagnie.
1: Monsieur Waternoose conduit Bob et Sully vers une porte activée.
6: Monsieur, c'est pas sa porte, hein?
3: Je sais. C'est la vôtre.
1: Il pousse Bob et Sully dans l'embrasure de la porte et la claque derrière eux. Les deux amis se retrouvent en pleine tempête de neige dans l'Himalaya.
7: On est dans le monde des humains! Oh, quelle idée fumante, hein! Allons voir ce bon vieux Waternoose! Dommage, c'était le cerveau du complot!
1: Sully essaie désespérément d'ouvrir la porte sans succès. Ils sont coincés. Soudain, le Yeti, un grand monstre, hirsute, sort de nulle part.
8: Je le comprends, c'est pas drôle d'être banni.
1: Le Yeti invite les deux monstres désemparés dans sa caverne. Le Yeti partage son repas avec eux. Tout en racontant sa vie, il leur parle d'un village au pied de la montagne. Dès que Sully entend cela, il se met à construire une luge avec les objets du pauvre Yeti. Bob est furieux.
7: Et moi alors? Depuis que tu as rencontré cette fille, je compte plus que pour du beurre. Et regarde où ça nous mène. Quand je pense que tu étais à deux doigts de battre le record.
5: J'ai pas voulu que ça tourne mal. Mais Boo est toute seule et perdue. Je suis sûr qu'il y a un moyen de la sauver si on arrive à gagner le village.
1: Mais Bob ne veut pas risquer sa vie pour l'aider. Alors, Sully prend une lanterne, saute sur sa luge et dévale la montagne seule. Sully trouve une porte activée dans le village et retourne à Monstre et Compagnie. Il se précipite au niveau terreur et court vers le laboratoire secret de Léon. Boo est attaché à une chaise et l'arracheur de cris est tout près de son visage. Monsieur Waternoose et Léon observent la scène. Sully charge comme un taureau et projette la machine loin de Boo. Il attrape la fillette et tous deux s'enfuient.
3: Arrêtez-le!
1: Soudain, Bob apparaît pour s'excuser. Sully l'entraîne avec lui, tandis que Léon les poursuit. Il court jusqu'au niveau terreur et Sully s'accroche à une porte qui remonte vers la chambre forte. Sully, Bob et Boo s'agrippent à la porte pendant que celle-ci est acheminée à travers l'immense pièce blindée par une courroie de transporteurs. Sully s'écrie.
5: C'est à rire.
1: Bob regarde Boo puis se frappe la tête. Les voyants rouges au-dessus de chacune des portes de la chambre forte s'allument. Le trio franchit la porte devant lui et se retrouve dans une maison au bord d'une superbe plage d'Hawaï.
7: Pourquoi on n'a pas été banni ici?
1: Ils sortent rapidement de la maison, s'engouffrent dans une maison voisine, puis empruntent une autre porte qui les ramène à la chambre forte. Mais Léon est toujours à leur trousse.
7: Dépêche-toi, tu perds le rythme!
1: Léon les rattrape, s'empare de Boo et disparaît avec elle à travers une porte. Sachant que Sully n'est pas loin derrière, Léon se tient prêt puis attaque Sully dès que ce dernier traverse la porte.
2: Tu as mené la danse trop longtemps, Sullivan. Maintenant tu tires ta révérence. Mais sois sans crainte, je m'occuperai personnellement de l'enfant.
1: Soudain, quelque chose tire la tête de Léon en arrière. C'est Boo qui le retient. Sully est sain et sauf et peut retourner dans la chambre.
9: Elle t'en a fait voir de toutes les couleurs. Alors adieu frayeur, bonjour chaume.
1: Sully pousse Léon à travers une porte et celui-ci atterrit dans une vieille remorque au milieu d'un marais.
10: Maman, il y a encore un gluant dans la maison.
11: Saleté de rampe, passe-moi la paix.
1: Au même moment, la porte de Boo passe devant eux et ils sautent dessus. Mais avant qu'ils ne parviennent à l'ouvrir, elle change de direction.
12: Qu'est-ce qui se passe?
1: La porte redescend vers le niveau terreur, où les attendent Monsieur Watermouth et une flopée d'agents du CDA. Alors que la porte descend, Bob lance une des chaussettes de Boo sur les agents qui sont aussitôt pris de panique. Profitant du tumulte, Bob s'enfuit vêtu du costume de Boo. Les agents le prennent en chasse. Sully attrape la porte de Boo et file dans une autre direction avec l'enfant. Seul Monsieur Watermouth sait que Boo est avec Sully. Il se lance à leur poursuite. Sully emmène Boo dans la salle de formation. Il dépose rapidement sa porte dans la fausse chambre à coucher et cache la fillette dans le lit pour donner l'impression qu'il s'agit de sa vraie chambre. Monsieur Watermouth arrive devant la porte.
2: Elle est rentrée chez elle, laissez-la tranquille.
3: C'est impossible. Elle en sait beaucoup trop. J'enlèverai des milliers d'enfants plutôt que de voir cette compagnie ruinée. Et je détruirai quiconque se mettra en travers de mon chemin.
1: Soudain, les lumières s'allument et les murs s'écartent. Bob est aux commandes et M. Watermouth est pris la main dans le sac. Sous les yeux de Bob et Sully, des agents du CDA entrent dans la pièce, procèdent à son arrestation et l'emmènent. Sully utilise sa carte d'accès pour activer la porte de Boo. Elle est ravie de revoir sa chambre qu'elle fait visiter à Sully. Elle regarde dans son placard.
9: Rien ne sortira plus du placard pour te faire peur, tu le sais ça. Au revoir, Boo.
10: Minou.
1: Sully regagne doucement le placard et referme la porte derrière lui. Le CDA détruit la porte de Boo pour s'assurer qu'aucun monstre n'entrera plus dans sa chambre. Sully ne pourra plus jamais revoir Boo. Grâce à la découverte de Sully et Bob sur l'incroyable énergie contenue dans le rire des enfants, Monstre et compagnie échangent très vite les cris par des éclats de rire. Sully reprend la fonction de président. Et Bob devient le meilleur humoriste de la compagnie. Grâce à lui, les enfants se tordent de rire toute la journée. Mais Sully est triste. Boo lui manque. Un jour, Bob lui fait une surprise.
13: Hé, dis donc, Sully. Je voudrais te montrer quelque chose.
1: C'est la porte de Boo. Elle est soigneusement recollée. Sully n'en croit pas ses yeux. Il ouvre la porte tout doucement.
14: Ça vous a plu les juniors?
15: Alors rendez-vous la semaine prochaine à la même heure pour une nouvelle histoire.
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de Chloé à présent, tous dans l'autre sens, en suivant les pas de Maxence. Et maintenant, vous avez deviné, quatre pas en avant comme Zoé, et en arrière les autres pas, comme nous le montre Mélissa.

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1: Salut et direction la cuisine. Aujourd'hui, nous allons préparer des tartines grillées pour 4 personnes. Les ingrédients, 4 endives, 400 g de noix, 8 tranches de pain de campagne, 4 tranches de jambon, 50 g de fromage râpé, un peu de sel, un peu de poivre. Première étape, vous lavez les endives et vous les coupez en fines lamelles. Deuxième étape, vous cassez les noix et vous récupérez les cerneaux, c'est ce qui se trouve à l'intérieur. Troisième étape, sur chaque tranche de pain, vous déposez une demi-tranche de jambon. Vous recouvrez d'endives, un peu de sel, un peu de poivre. Ensuite, vous saupoudrez de fromage râpé et vous déposez des cerneaux de noix. Quatrième étape, vous prenez une plaque allant au four. Vous déposez les tartines dessus et quand le four est chaud, vous enfournez pendant 5 minutes. Vous devez attendre que le fromage soit fondu. Voilà, c'est prêt. Vous pouvez servir ces tartines grillées avec de la salade verte. Bon appétit!
2: Il y a quelqu'un qui m'attend!
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0: C'est le moment de retrouver Max Lafontaine pour connaître tous les événements de cette année-là.
1: 1995.
2: En février 1995, la dépouille de Marcel Cerdan est ramenée en France, près de Perpignan. Une cérémonie officielle aura lieu en octobre. L'été 95 est l'été des méduses dans tout le bassin méditerranéen. Et le 15 février 1995, le taux d'alcoolémie au volant est abaissé à 0,5 g par litre.

0: En 95, on voit apparaître dans le hit parade des noms comme celui d'Oasis, de Guns N' Roses, mais aussi de Bryan Adams ou de Bon Jovi, mais aussi la douceur, le charme, la blondeur de Ophélie Winter. Les trois chansons de cette année 95, Bernard Lavillier, Jimmy Cliff, Mellow Tempo Harmony, Billy Paul, Your Song et Coolio, Gangster in Paradise, c'était l'année 1995.
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7: 11 ans et 4 mois, c'est à cet âge en moyenne que les juniors fument leur première cigarette. C'est ce que révèle une enquête de la Fédération française de cardiologie. Certains peuvent même avoir fumé leur première cigarette avant 10 ans. Seulement 9% parmi les 10-11 ans ont essayé de fumer une première cigarette contre 15% l'année dernière. Les juniors seraient-ils moins attirés par la clope ? Avoir une famille qui fume favorise le tabagisme chez les enfants. Les parents montrent peut-être l'exemple. Parmi les fumeurs, 69% ont un proche qui fume. 39% des parents savent que leur enfant fume. Et 17% des enfants interrogés affirment fumer devant leurs parents. La cigarette devient un sujet tabou dont on évite de parler. Mais ce sont surtout les copains qui poussent à la première fois. Pour 65% des juniors fumeurs, c'est un copain ou une copine qui a proposé cette première cigarette. En général, elle a été consommée entre copains, dans la rue. Pour 55% des fumeurs juniors, la cigarette permet de se détendre. Sinon, un événement triste, une difficulté peuvent mener à la première fois. Malgré tout, les jeunes ont conscience que la cigarette est dangereuse pour la santé. Ils sont 86% à le penser. Sinon, que pensent les juniors de la cigarette ? Pour 91%, c'est très cher. Pour 87%, on devient rapidement accro. Pour 85%, ça sent mauvais. Ou pour 80%, ça gêne ceux qui ne fument pas. 54% des juniors fumeurs ont quand même essayé de dire stop à la clope, ce qui peut pousser à arrêter le décès d'un proche dû au tabac, une grossesse, les copains qui vont aussi s'arrêter de fumer et la hausse des prix du tabac. Et pour ceux qui n'ont jamais essayé la première cigarette, 88% pensent qu'ils refuseront quand on la leur proposera, 10% hésiteront. Les jeunes ont de bonnes raisons pour ne pas fumer. La première raison est la peur de la dépendance, devenir accro à la clope et ne plus savoir s'arrêter. Ils pensent aussi que le tabac est mauvais pour la santé à 97%, que ça ne sert à rien de fumer à 95%, que c'est gênant pour les autres, que c'est nul de fumer et ils n'en ont pas envie à 84%. Aujourd'hui, fumer est considéré comme un élément d'intégration, ça fait bien devant les copains. D'ailleurs, on constate que les fumeurs restent entre eux et que les non-fumeurs ne les fréquentent pas pour éviter cette première fois ou pour éviter le tabac. Juste une chose, si on vous propose une première cigarette ou si vous venez d'essayer, n'oubliez pas que le tabac, c'est dangereux pour la santé. Plus tard, vous risquez de graves maladies comme le cancer. D'ailleurs, savez-vous que le tabac tue 60 000 personnes chaque année en France ? Pour éviter le tabagisme chez les jeunes, le gouvernement a interdit la vente de tabac au moins de 16 ans et l'augmentation du coût des paquets de cigarettes semble faire effet. Car parmi les juniors qui ont essayé de fumer, 60% reconnaissent avoir arrêté car c'est trop cher.
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2: Et 31. Eh, hey, ça y est, salut tout le monde. Je finissais justement de me mettre sur mon 31. Bah oui, vous savez l'expression. Il faut comprendre par se mettre sur, comme mettre sur soi. Et 31 comme une déformation de 31. Le 31, c'était un ancien drap. Un drap de luxe. Et oui, on se couvrait comme ça pour sortir. Maintenant, c'est vrai qu'avec un drap sur soi, on aurait l'air complètement stupide dans la rue. Quoique le drap doit être beaucoup plus léger à porter l'hiver que le pullover. Mais bon, ça c'est une question de goût. Aujourd'hui donc, il n'est plus question de 31 pour se couvrir. Et l'expression « se mettre sur son 31 » signifie que l'on met ses plus beaux vêtements. Pour, par exemple, aller chez des amis, au restaurant ou pour d'autres grandes occasions. Eh ben moi, je vais finir de mettre mon 31, je bondis dessus et je file au club rejoindre mes amis. Salut tout le monde!

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1: Notre préféré animal, c'est le cheval. Ben, faut mettre une selle, le tapis, le carré. S'il n'y a pas de carré, ben, faut mettre un rond. Aussi, avant de mettre tout ça, il faut le brosser, lui curer les pieds. Et puis, après, on l'emmène dans le manège, on monte et on travaille.
2: C'est un casque, sauf ça sert de protègement pour ne pas se faire mal à la tête quand on tombe. Il n'y a pas de choses pour mettre sur les coudes ni les genoux, mais par contre, il y a des choses sur la selle qui s'appellent des étriers. On met l'avant du pied dessus et ça sert à faire hip-hop dessus. Bah, à très bientôt!
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1: Attendez, pas si vite, je traduis pour les auditeurs.
2: Oui,
1: non. 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Non, pardon, non. 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Arrêtez.
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1: Allez, couchez.

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Je répète, tous les animaux se sont échappés. Il faut les retrouver. 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

Nous allons chercher à présent du côté du centre-ville. Regardez bien à droite. Regardez.

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0: Mais quand le sang ne circule pas...
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4: Le sang me monte à la tête. En partant du cœur, le sang circule dans tout le corps. Pourquoi notre visage rougit-il lorsque nous mettons la tête en bas? Munis-toi d'une bouteille en plastique vide, de deux pailles coudées, d'un compas, d'un crayon, de la pâte adhésive et de l'eau. Attention, cette expérience se fera dehors ou au-dessus d'une baignoire. À l'aide de la pointe du compas, fais un trou en haut et un trou en bas de la bouteille. Agrandis les trous avec la pointe du crayon pour pouvoir coincer dedans les deux extrémités des pailles. Colmate le trou autour des pailles avec de la pâte adhésive, plie la paille du haut vers le haut et la paille du bas vers le bas. Remplis la bouteille d'eau, ferme-la et regarde l'eau sortir des pailles. Que se passe-t-il si tu appuies sur la bouteille? L'eau ne sort par la paille du haut que si l'on presse sur la bouteille. À ce moment, le jet d'eau qui sort par en bas grossit un petit peu. Sur Terre, un liquide est toujours attiré vers le bas. Il faut le pousser pour le faire monter. Le sang comme l'eau descend naturellement du cœur vers les pieds. Pour monter vers la tête, il faut qu'il soit propulsé par une pompe, le cœur. Lorsqu'on met la tête en bas, le sang est toujours poussé vers la tête par le cœur, mais en plus, il est attiré vers elle par l'attraction de la terre. La tête reçoit plus de sang qu'à l'ordinaire et la peau du visage rougit. En impesanteur, dans leur vaisseau spatial, les spationautes flottent, ils n'ont plus de repères indiquant le haut ou le bas. Ils subissent alors une transformation du visage et des jambes au début de leur séjour. Le cœur continue à propulser le sang vers la tête et à le laisser aller vers les pieds. Comme il n'y a plus ni haut ni bas, le sang se répartit alors différemment dans le corps. C'est pourquoi ces voyageurs se retrouvent avec un visage bouffi et tout rouge et des jambes toutes blanches. Heureusement, leur corps s'habitue à ces nouvelles conditions de vie et au bout de quelques jours, le sang se répartit également dans toutes les parties du corps.
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devient Premier ministre. Et les essais nucléaires reprennent pour la France. La TVA, quant à elle, passe de 18,6 à 20% 6. Le 25 juillet, un attentat terroriste dans la station du RER Saint-Michel fera 8 morts. 1995, Alliance

0: demeure à vos ports. 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
1: En cette année 95, le Concorde fait le tour du monde en 31 heures, 27 minutes et 49 secondes. Aux États-Unis, Microsoft lance Windows 95. Et pour la chanson, Edwin Collins.

dernier volet de cette année 1995 avec du sport, de l'automobile particulièrement. C'est la première victoire en Formule 1 de Jean Alési sur un circuit canadien. Disparition en 1995 du pilote automobile argentin Juan Manuel Fangio. Il avait remporté 5 fois le titre mondial en 1951, 54, 55,

Les trois chansons de cette année 1995, il se place 8e au hit parade de cette année-là, Alliance ethnique, simple et funky, 12e Edwin Collins, Girl Like You, et 13e Code, chacun sa route, chacun son chemin. Je vous laisse rouler, soyez prudents, c'était l'année 1995.

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3: Au début, je n'étais rien. 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

0: arriver. Il faut nous arrêter. Alors, sortez les aérofreins.
1: Réussirez-vous à suivre le Super Zéro dans sa mission secrète? Et lui, réussirez-vous

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0: La surprise. Oh, c'est des blagues. Oh non, nous sommes trompés.
1: Super Zéro, réussira-t-il à se sortir de ce mauvais pas? Ou aura-t-il de gros problèmes avec Madame Zéro, sa mère?
0: Ah, vous avez entendu, il est bien là. Ah, il est temps pour moi de vous dévoiler un fait.

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0: Alors, la journée s'est bien passée, les juniors? En tout cas, pour que la soirée soit encore meilleure, restez avec nous. Vous avez fait le bon choix, c'est Radio Junior et c'est Pauline qui va vous accompagner en musique jusqu'à 18h. Attention, il est l'heure d'aller faire un tour du côté de la cuisine.
1: Salut et direction la cuisine. Aujourd'hui, nous allons préparer une tarte au saumon. C'est simple et c'est bon. Comme ingrédient, il vous faut un rouleau de pâte brisée, 3 œufs plus 2 jaunes d'œufs, 200 g de crème fraîche, 4 tranches de saumon fumé, du sel et du poivre. C'est parti! Mais avant de commencer, vous mettez le four à chauffer thermostat 7. Première étape, dans un moule, vous étalez la pâte et vous piquez le fond avec une fourchette. Deuxième étape, dans un grand saladier, vous mélangez les œufs, les 2 jaunes d'œufs et la crème. Vous salez, vous poivrez et vous versez le tout sur la pâte. Troisième étape, vous coupez le saumon en petits carrés et vous placez les morceaux sur la pâte et le mélange. Et vous mettez au four pendant 35 minutes. En attendant, vous nettoyez et vous rangez les ustensiles utilisés. Voilà, petit chef, c'est prêt. Vous pouvez servir la tarte au saumon avec une salade verte et bon appétit!

0: Bonjour, c'est Louane.
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2: 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Si on mettait plus fort... Ça, c'est fort. Salut à tous.

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1: Tout de suite, les clés de l'info, présentées par Karen.
2: Aujourd'hui, l'intelligence. L'intelligence, c'est la faculté de comprendre, de donner un sens, l'aptitude à s'adapter à une situation. L'intelligence ou au contraire la débilité ne sont pas héréditaires. On calcule l'intelligence avec le QI, le quotient intellectuel. Un test de QI a été élaboré au début du siècle par un psychologue, Alfred Binet. Ce test servait à déceler les écoliers en grand retard scolaire. Le test QI mesure l'aptitude, la facilité à résoudre des problèmes qui font appel à l'intelligence. Ce test est composé de 5 exercices verbaux et 5 exercices non verbaux. Le QI moyen est de 100, la moyenne de la population, et selon chaque personne, le QI peut varier en fonction du stress, d'une dépression. Pour qu'un enfant ait un QI développé, plusieurs facteurs sont nécessaires. Cela dépend de l'environnement affectif et matériel. Cela dépend de la façon dont les parents s'occupent de l'enfant. Il faut qu'ils utilisent un langage diversifié, qu'ils aient beaucoup d'activités, qu'ils aident les enfants à faire leurs devoirs. De son côté, l'école aide au développement des capacités intellectuelles.
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0: on avait tout juste 10 minutes chrono pour tout prendre en photo, tu vois. Et ouais, alors pour être là avant les autres, je me suis pressé, j'ai couru, j'ai doublé tout le monde. Alors forcément, j'ai eu une super vue.
1: Bien vu.
0: Elles étaient belles les pyramides, j'ai mitraillé comme un bolide.
1: Rapide.
0: Ouais, ouais. J'ai pris mes photos, clic-clac, clic-clac, clic-clac, tu vois.
1: Oui. Au revoir.
0: Et après, on est reparti vite parce qu'il fallait voir les autres sites, tu vois. Et là, je me suis dit, mission accomplie, tu vois.
2: Et t'as vu les Égyptiens?
0: Hein? Quels Égyptiens?

0: J'ai arpenté la terre entière, fait 3 fois le tour du globe. Je suis parti en safari car je suis un globe-trotteur.
1: Waouh, quel aventurier!
0: J'ai filmé avec mon caméscope derrière la vitre du 4x4. Heureusement, il y avait la clim parce que là-bas, qu'est-ce qui fait moite? Les gens me disaient bonjour de la main, je leur répondais salut, tu vas bien? Mais ils entendaient rien.
2: Pas facile derrière une vitre, hein, de se faire des copains.
0: J'ai vu aussi des gros moustiques, des fesses de babouin écarlate, des girafes et des oiseaux, des guépards et des mille pattes.
2: Et les humains à deux pattes alors, tu les as approchés?
0: Bah oui, écoute, j'ai lancé des stylos aux enfants qui nous couraient après. Ils étaient tous contents, ils rigolaient, ils s'amusaient.
2: C'est bien, mais tu leur as parlé?
0: Bah non, je roulais trop vite. Pourquoi fallait leur parler?

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11: Là, vous m'avez un peu attendu parce que j'ai recompté. Il manque 2 poules, 1 mouton et 1 poney. C'est vrai, alors, je vais passer
12: une annonce.
11: Oui. Attention, je vais passer une annonce. Alors, je vais demander quand même au public de bien vouloir faire son attention. Je vais poser... S'il vous plaît, messieurs, dames, 2 poules, 1 mouton et 1 poney ont disparu dans ce salon. Personne ne sortira tant qu'on ne les aura pas retrouvés. Que ce soit bien clair, net et précis.
12: Oui, attends.
11: Je me suis engagé auprès des organisateurs du salon de l'agriculture. Rendez-moi les animaux.
12: Oui, attends, faudrait que je parle à Fabrice. Eh, Fabrice.
13: Oui.
12: Ce qu'on a mangé ce midi, c'est pas une poule?
13: Si, 2 poules, une chacun.
12: On fait quoi?
13: On lui dit pas.
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2: Quelle heure est-il ?
3: Oui,
2: effectivement, il est l'heure de notre rendez-vous. Eh bien, mes chers amis, aujourd'hui, je vais vous parler de ménager la chèvre et le chou. C'est une expression qui signifie qu'on ne veut pas prendre parti, qu'on ne veut pas se mouiller, en fait. Cette expression, très ancienne, se réfère à la devinette suivante. Alors, munissez-vous vite d'un papier et d'un crayon, je dicte. Un homme doit transporter un loup, une chèvre et un chou de l'autre côté de la rivière. Il n'y a pas de pont et l'homme en question ne dispose que d'une toute petite barque où il n'y a de la place que pour le loup, la chèvre ou le chou. Il peut évidemment faire 3 voyages, mais il se trouve à chaque fois confronté au même problème. Pendant son absence, c'est soit le loup qui mangera la chèvre, soit la chèvre qui mangera le chou. Alors, comment l'homme va-t-il faire ? Alors, vous réfléchissez un petit peu et je reviens plus tard ramasser les copies.
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1: Salut Fabrizio, l'amigo. Allez, viens boire un verre avec moi au saloon.
2: Non, j'ai pas le temps, je dois acheter des graines là pour la ferme.
1: Mais attends, on est des cow-boys ou pas?
2: Bah oui, on est des cow-boys.
1: Eh ben quand il fait chaud comme ça, dans l'Ouest américain, des bons cow-boys, mon ami, vont boire un godet pour se rafraîchir.
2: Bon, deux minutes alors, hein.
1: Mais oui, t'inquiète pas, tu seras rentré après pour manger les gâteaux et tartes aux pommes de ta femme.
2: Bon, d'accord. Entrons dans le saloon.
1: Eh ben, ça y est, on est entré.
2: Ah oui, on est entré déjà. Ça passe vite. J'ai pas vu le temps passer, moi.
1: Alors, installe-toi, mon gars. Hé hey wow. Tu sers à boire pour mon ami, s'il te plaît, il a soif.
3: Tout de suite.
1: Ah ben, dis donc. T'as vu? Je savais pas que j'avais cette autorité.
2: Bah, qu'est-ce que tu fais là, tonton?
1: Eh ben, moi, je suis shérif, là. Je surveille tout l'Ouest américain parce qu'il y a des voleurs de bisons, tu sais.
2: Ah ouais, bah oui, il y en a pas mal. Qu'est-ce qu'il y a, tonton? T'as avalé de travers?
1: Non, regarde là-bas.
2: Bah, qu'est-ce qu'il y a là-bas?
1: Regarde, il y a un type que je peux pas piffrer.
2: Un type, t'es marrant. Tu me montres, il y a 6 gars.
1: Attends, bouge pas.
2: Hé, hey, tonton, mais arrête, tu vas tout casser, là.
1: Voilà. Tu vois le type, là? Le seul qui reste debout.
2: Oui.
1: Eh ben celui-là, le seul que j'ai pas tué, je peux pas le piffrer.

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3: Salut la foule en délire, soyez les bienvenus. C'est les Planète Junior dont c'est le début.
4: Ouais, t'as eu du mal à la trouver cette rime.
3: J'ai eu beaucoup de mal, mais tu vois, finalement, je m'en suis sorti. Et c'est là qu'on reconnaît les plus grands professionnels.
4: Bonjour les juniors, c'est Fabrice. J'espère que ça va bien, que vous avez passé une très bonne journée. C'est Planète Junior, comme vous l'avez compris, qui débute. Et je suis accompagné, comme toujours, de Tonton.
3: Et pourquoi tu dis comme toujours, s'il te plaît ?
4: Non mais rien, c'est parce que c'est vrai que bah, t'es toujours là, quoi.
3: Eh ben, je suis toujours là parce que c'est prévu dans le contrat que je sois toujours là. Ça a l'air d'être un reproche.
4: Ah non, pas du tout, c'est un plaisir, Tonton. Tiens, d'ailleurs, là, je vois depuis tout à l'heure, tu te promènes avec une boîte d'élastique. C'est quoi, cette boîte d'élastique ?
3: Ah ben ça, c'est pour le bricolage.
4: Moi, parce que tu bricoles des élastiques, toi.
3: Non, c'est pas... Plus exactement, c'est pour réparer mon ordinateur du bureau. Tu vois qu'il y a quelques soucis. Et donc, je vais le réparer.
4: Avec des élastiques ?
3: Ouais, parce que... Il a des problèmes de barrettes mémoire.
4: Et alors ?
3: Eh ben, j'ai décidé, puisque ces barrettes mémoire causent des soucis, eh bien, de les remplacer, les barrettes... par des élastiques.
4: Ouais. Hé, l'informaticien de balle, l'autre, il met des élastiques à la place des barrettes.
3: Eh ben, tu rigoles, mais ça, c'est une grande invention.
4: Une invention de qui ?
3: Eh bien, de moi. C'est pour ça, justement, que ça peut-être te surprendre. Mais je vais essayer pour la première fois de mettre des élastiques à la place des barrettes de l'ordinateur.
4: Ouais, ben, hey. Tiens-nous au courant, Tonton, parce que j'ai envie de voir ça, moi. Ça. Hey, j'en rigole déjà à l'avance.
3: Ouais, et si je révolutionne le monde ? Et si, jusqu'à aujourd'hui, personne ne s'était rendu compte, à part moi, bien entendu, qu'on pouvait remplacer les barrettes de mémoire par des élastiques de mémoire ?
4: Ah bon, parce qu'ils ont de la mémoire, tes élastiques.
3: Eh ouais, tiens, regarde, voilà. Tu vois, là, regarde, je l'étends.
4: Ouais, le lâche pas, parce que tu vas te faire mal.
3: Et regarde, je le relâche, et il se remet exactement dans la même position du début. Si bien donc qu'il a une mémoire, et ce sont donc des élastiques à mémoire, comme les barrettes à mémoire.
4: Ouais. Ça va bien, Tonton ? T'as pris tes cachets ce matin ?
3: Oui, comme d'habitude. Pourquoi tu me dis ça ?
4: Bah, pour rien.
3: Bon, ben, on va pas bavasser comme ça parce que là, j'ai de l'ouvrage. Hein. Je dois aller réparer mon ordinateur du bureau parce qu'il faut que je puisse après sortir tous mes textes, toutes mes news pour la suite de l'émission.
4: Eh ben, vas-y, Tonton.
3: Bon, ben, je vais bricoler dans le bureau le temps du disque hein, et je reviens.
4: Ouais.
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6: C'est Selena Gomez que l'on écoute.

0: je dirais plus, le meilleur morceau, la pièce de maître de cette émission. Oh là, tonton. Ben oui, c'est comme dans la viande. Par exemple, on prend un bœuf. Bon, il y a différentes parties, le rump steak, tout ça. Enfin, voilà, les bouchers vous en parleraient mieux que moi. Et il y a ce qu'on appelle le must du must, c'est dans cette émission de Planète Junior, la news à tonton.
1: Et justement, c'est maintenant.
0: Et quel heureux hasard, mes amis! C'est maintenant, c'est mon heure de gloire! C'est moi la vedette de la radio!
1: Calme-toi, tonton, s'il te plaît.
0: Oui, pardon. Excusez-moi pour ce moment d'égarement. Et aujourd'hui, mes amis, je vais vous narrer une super news. Figurez-vous qu'on va parler des déjections de pandas. Vous savez, les animaux, là, pandas. Eh bien, ils ont été transformés en pâte à papier.
1: Attends, quand tu dis le mot déjection, tu veux bien parler des crottes, du caca?
0: Oui, c'est ça, exactement. Eh bien, figure-toi que c'est un zoo qui est situé en Thaïlande qui a eu l'idée de transformer les déjections, donc les crottes d'un couple de pandas, en papier pour éventail. Vous savez, les choses qu'on manipule comme ça pour se faire de l'air quand il fait chaud, pour des cartes de vœux et autres souvenirs. Mais attention, chers amis, cette idée ne date pas aujourd'hui, parce que le zoo a repris une technique ancestrale, vieille de nombreuses années, de la fabrication de papier à partir de mûrier, l'adapter à la pulpe de bambou que les pandas ne peuvent pas digérer.
1: Alors là, je n'ai rien compris.
0: Eh bien, figure-toi que quand les pandas mangent comme ça des bambous, ben, le tour, là, ils ne peuvent pas le digérer. Ils sont obligés, ils le rejettent, quoi, la pulpe. Et c'est donc ces pandas, les mammifères qui se nourrissent à partir des pousses de bambou, qui rejettent ainsi tous les jours quelques 23 kilos de pulpe dans ce zoo. Et le directeur du zoo, hein, qui s'appelle... Alors, je vais vous donner son nom, mais là, il faut que je prenne mon élan. Attention. 1, 2, 3, il s'appelle Pratyartazak Bruntakupuntawi.
1: Tu peux nous le redire?
0: Non, mais ça y est, là, je suis un peu fatigué maintenant. Et donc, ils vendent des souvenirs à l'effigie des pandas, des cartes de vœux et toutes sortes de souvenirs. Et figure-toi que ça a rapporté, pour cette année, quelques 300 000 bahts.
1: Des bahts?
0: Oui, c'est la monnaie locale.
1: Et en euros, ça fait combien?
0: Ben, ça fait à peu près 6 000, 5 000, 7 000 euros. Et c'est une somme qui leur suffit pour commencer à lancer ce projet et peut-être lancer d'autres choses.
1: Oui, voilà. C'est tout, tonton?
0: Eh ben, c'est tout. Je crois que c'est une nouvelle qui va révolutionner le monde, mon petit bonhomme. Tu te rends pas compte de la portée de cette nouvelle?
1: Non. Je m'en rends pas vraiment compte.
0: Eh ben, en tous les cas, voilà. C'était, chers amis radio-auditeurs qui nous fait la joie, l'amabilité et la gentillesse de nous écouter, la news à tonton.
1: Et maintenant, ouf, ça y est, on l'attendait. Voici la musique.
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0: suite de ce Planet Junior, avec une nouvelle qui nous a fait plaisir. Ça s'est passé il y a pas longtemps, ce sont les deux frères toulousains, vous savez, du groupe Big Flo et Oli.
1: Ah oui, on les connaît bien, ils sont sympas et on les diffuse sur Radio Junior.
0: Eh bien, ils ont annoncé sur leur compte Instagram qu'ils seront bientôt de retour avec des projets inédits.
1: Tu peux nous en dire un petit peu plus sur ces projets que préparent Big Flo et Oli ?
0: Eh bien, les deux frères ont attisé la curiosité de leurs fans en postant une photo d'eux en studio, alors qu'ils avaient déjà annoncé la sortie de leur concert filmé fin août. Le duo toulousain a fait des étonnantes révélations. Ils partageaient notamment les deux titres « Un été quand même » et « Coup de blues, coup de soleil » libre avec Édouard Baird. Eh bien, cette fois-ci, ils parlent de projets inédits. Le premier concernerait plusieurs collaborations. Mais par contre, on ne sait pas. Tout est secret, donc ce qui pousse les fans à plusieurs théories. Le second projet, eh bien, porte sur la marque de vêtements visionnaire. Et on peut imaginer des nouveaux designs qui seront bientôt disponibles avec nos amis de Big Flo et Oli.
1: Eh bien écoute, moi je te propose pas Big Flo et d'aller au lit, mais je te propose d'écouter un petit peu de musique, tonton.
0: Eh ben Big Music alors.

0: C'est samedi, les juniors.
1: Ben oui, ben c'est le week-end, on est là, les doigts de pied en éventail. Un petit peu à, comment on dit ?
0: À glandouiller.
1: Ouais, non, on ne doit pas dire ça, à briquer. Voilà, à briquer, on fait un break, c'est joli. Et aujourd'hui, comme on est samedi, c'est sushi.
0: Bravo, tonton. Tous les jours de la semaine, un menu complet grâce à tonton. Allez, un autre menu, celui que vous nous laissez sur la boîte vocale de Radio Junior. 0-951-745-745. Je répète, 0-951-745-745.
1: Simplement le coût d'un appel local, gratos depuis les box, les forfaits limités, etc., etc.
0: Et là, eh bien, vous nous parlez tout ce dont vous voulez, les juniors. Et d'ailleurs, on va vous écouter.
2: Je voudrais dire une blague. Monsieur et Madame Cover ont un fils, comment s'appelle-t-il ? Vous n'avez pas trouvé ? Il s'appelle Harry.
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0: C'est à l'âge de 12 ans qu'il a rencontré son futur manager, un certain Frank Harris, étudiant en droit, qui l'aidait à améliorer ses compétences de basket. Et puis quand il a découvert que le garçon avait aussi un talent vocal, eh bien il a décidé de l'aider et de le produire. Voici
1: Jason Derulo dans Planète Junior.

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1: Qu'est-ce que c'est qui me siffle comme ça dans les oreilles?
2: Tonton, c'est pour te réveiller là si tu t'es endormi pendant la musique.
1: J'ai piqué un petit roupillon, c'est vrai, parce que j'ai une journée chargée et voilà, j'ai somnolé, mais enfin, je somnolais quelques minutes, tu sais, ce sont les micro-minutes de sommeil, là, comme disent les grands spécialistes, les trucs récupérateurs.
2: Ouais. Je crois plutôt, tonton, que t'as trop mangé à midi, que t'as toujours pas digéré, et voilà.
1: C'est ça. Traite-moi de morphale aussi pendant que t'y es. Non, mais des fois, on croirait pas entendre des fois des choses comme ça. En plus, ça sort de ta bouche avec laquelle tu parles.
2: Ah oui, ça c'est mieux, parce que avec mes yeux, rien qui sort. Peut-être des larmes quelquefois, de joie, de tristesse, mais rarement autre chose, vois-tu, tonton. Allez, on va vous parler d'un comique que vous connaissez peut-être, qu'on adore et qu'on avait envie de vous faire écouter, peut-être découvrir sur Radio Junior. Il nous vient des pays du grand froid, il s'appelle François Pérusse, c'est un Québécois, ça fait déjà de nombreuses années qu'il sévit en France, sur des radios pour des un peu plus grands. Et il n'y a pas de raison que vous n'entendiez pas son talent. Voici François Pérusse dans notre séquence rire avec un commentaire de foot un petit peu spécial.
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4: Je commence dans 30 secondes.
5: Attends, le descripteur et le commentateur sont pas là.
4: Mais où ils sont?
5: Je sais pas, ils ont dû te retarder ou avoir, je sais pas, une panne ou un truc du genre ou autre chose. Allô?
4: C'est moi.
5: Où est-ce que vous êtes?
4: Figure-toi qu'on vient tout juste d'être retardé ou avoir chépané pas un truc du genre ou autre chose.
5: Ok, c'est exactement ce que je disais.
4: Faut les remplacer tout de suite.
5: Vous deux.
6: Quoi?
5: Venez vous asseoir ici, vous allez décrire le match pour la télé.
6: J'y connais rien, moi.
5: Mais moi, c'est pareil, hein.
4: Attention.
5: Et où je pose mon balai, moi?
4: C'est parti. Allez!
5: Eh ben, bonsoir, Gaston. Salut, Jean-Pierre.
6: Si tu permets, je vais poser mon balai.
5: Alors, c'est un match très important entre deux équipes.
6: Ouais, tout à fait, hein.
5: Alors voilà, c'est un coup de pied, le ballon qui arrive à droite du gardien.
6: En fait, à sa gauche.
5: Voilà, à notre droite à nous.
6: Ouais, mais c'est à gauche si on regarde la caméra qui est derrière.
5: Quand on est en face.
6: C'est à gauche,
5: ouais,
6: parce
5: mais
6: que
5: c'est à droite.
6: Si la caméra
5: c'est à droite.
6: C'est à gauche.
5: C'est à gauche.
6: Là, il y a le défenseur.
5: Ouais, il fait une passe.
4: Saboutier.
6: Quel joueur, ce Saboutier?
5: Et le voilà qui passe à
4: Carcafon.
6: Quel joueur, ce Carcafon?
5: Et voilà Carcafon qui s'avance avec dextérité.
6: C'est incroyable, ce dextérité.
5: Et on voit le ballon très très haut.
6: Oh là là.
5: Oh, ça retombe directement sur le bas de l'oreille d'un joueur.
6: C'est ça qu'on appelle un lob.
5: Et ce joueur a perdu son short.
6: Et l'arbitre siffle.
5: Et il nous montre un petit papier jaune.
6: Et ça veut dire
5: probablement qu'on veut repeindre le stade et on montre au public l'échantillon de la couleur choisie.
6: Ah, c'est gentil.
5: Sans notre taxe quand même.
6: Bien dit.
5: Et là, le jeu reprend et le gardien reçoit le ballon directement dans les parties.
4: C'est un bloc.
5: Qu'on appelle un bloc.
6: D'accord.
5: Et voilà une percée de ce joueur.
4: Christelle
5: qui s'avance, si tu veux bien continuer.
6: Ouais, on a un qui vient lui enlever le ballon et repart en sens inverse.
4: C'est son adversaire.
6: Et c'est son anniversaire en plus, alors tu comprends qu'il est pas content.
4: Hein. Attention, on va montrer le tableau des statistiques.
5: Alors voici le tableau des statistiques.
4: Eh ben, faites des commentaires sur le tableau des statistiques.
5: Quel superbe tableau des statistiques.
6: Très joli.
4: Attention, on va montrer des séquences du dernier match.
5: On peut voir des séquences du dernier match.
6: Comme c'est beau.
5: Oui, les joueurs qui courent au ralenti.
6: Il va être super, ce dernier match.
5: Ouais, faut pas le rater, hein.
6: Je sais pas quand il va avoir lieu, mais...
5: En tout cas, il paraît que ce sera le dernier.
6: À surveiller.
5: Oh, et là, il y a eu le tir, mais le gardien n'a pas réussi à l'arrêter. Heureusement, il y avait le filet derrière qui s'en est occupé et a ainsi empêché le ballon de blesser quelqu'un dans la foule qui hurle de reconnaissance.
4: C'est un but.

0: consonne N, voyelle I, consonne F. Ah bah dis donc, c'est compliqué. N, I, F, qu'est-ce que tu veux que je trouve comme mot avec ça?
1: Ah bah c'est de ta faute, tonton, t'as voulu qu'on termine par les chiffres et les lettres, hein. Là, on a bien entendu, c'est le principe du jeu télévisé. Des lettres, et il faut faire un mot avec ça.
0: N, I, F.
1: Oui, consonne, voyelle, consonne, c'est ce que t'as demandé.
0: Ouais, mais moi je ne sais pas, nif.
1: Bah non, je sais pas, t'as essayé de les mettre dans l'autre sens?
0: Ça va pas, si on fait ifn.
1: Ah oui, c'est vrai, c'est... Non, mais attends, alors... Tu mettrais laquelle en première, toi?
0: Le F comme Fabrice.
1: Ah, c'est bien, c'est... T'es un peu faillot, toi, sans les bords.
0: Pas du tout, non. Mais je trouve que ça sonne bien.
1: Bah alors, F. Ensuite, si on met le N, ça fait FNI. Non, c'est pas terrible, FNI.
0: Je crois que j'ai une idée.
1: Bah garde-la, merci, tonton.
0: Non, mais je peux la dire.
1: Tu crois que c'est obligé?
0: Oui. Si on mettait F-I-N.
1: F-I-N. Ah ouais, ça ferait fin.
0: Eh ben, ça tombe bien.
1: Pourquoi?
0: Parce que c'est la fin de l'émission.
1: Ah bah, j'y ai pas pensé plus tôt. Je suis bête. Ah bah voilà, oui, donc c'est la fin de cette émission Planète Junior. Merci d'y avoir participé aussi nombreuses et nombreux. Et c'est fini alors, tonton?
0: Bah oui, c'est fini. Il faut éteindre ton micro maintenant, mettre ton manteau, rattacher tes chaussures et y aller, monsieur. Faut pas rester là. Il y a des gens après qui vont travailler aussi. Il y a d'autres animateurs, il n'y a pas que nous.
1: Ah ouais, donc fin, F-I-N, c'est bien ça. Bon, merci les juniors, à bientôt.
0: Ouais, salut tout le monde, hein. Moi je me dépêche parce que je dois partir aussi. J'ai des courses à faire, je suis un peu en retard. Enfin bon, je ne peux pas vous raconter ma vie parce que j'ai le temps. Non, j'ai plus le temps. Bon, j'y vais aussi. Salut.

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2: Je m'appelle Estia et j'aimerais écouter Madame Babouchko de Black M. Merci. 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
12: Bonjour, je m'appelle Brice. J'habite à Châtillon. Je voudrais une chanson qui s'appelle « I'm Bête ».

grâce. Juin de 93. Voilà. J'ai une dédicace à des copines qui s'appellent Marwa, Myriam, Altara, Morgane, Fanny et Tassal. Et Fatou aussi. Ma meilleure amie. Allez. Au revoir. Et vous pouvez, Radio Junior, vous pouvez mettre un truc Hilary Duff.

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Allô, bonjour, voilà, je m'appelle Audrey. Et franchement, je voudrais, j'aime trop votre radio. Oui, oui, le Rock You pour mon copain Thomas, que j'aime trop, trop fort, quoi. Merci beaucoup, au revoir. J'adore Radio Junior.

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0: Oui, bonjour, c'est encore Thib de Grenoble qui a 14 ans et qui adore toujours ce que vous faites. Et je voudrais vous demander si de dédicacer une chanson à quelqu'un, donc si c'est possible, We Will Rock You de Queen à Audric. Merci, au revoir.
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messieurs, veuillez baisser vos enceintes exceptionnellement, car j'ai envie de me lâcher. 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Ah, vous avez prévenu que ça allait être très violent. 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

0: Merci
1: d'être avec nous.
2: Vous êtes
1: en plein cœur de la super.
0: Et nous allons tous ensemble nous bouger les doigts.

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0: C'est un des titres que je préfère. Chut, s'il vous plaît, s'il vous plaît, ne faites pas trop de bruit, de bruit, car personne ici à Radio Junior ne sait que je suis là. Je suis en quelque sorte un animateur pirate.
1: Personne
0: ne me voit, ne m'entend. D'ailleurs, je me déplace à la vitesse de la lumière. La

bonne chose à vous glisser entre les oreilles. Comme, par exemple, ce disque qui est l'un de mes...

venir nous rejoindre ce soir, comme vous l'êtes d'ailleurs de plus en plus nombreux depuis quelques semaines. Pour vous récompenser, je vous ai gâté. Écoutez-moi ça.

plaît. Oh, je saoulerai de vos quibourons de pavot. Et j'ai répété toute la semaine pour ce superbe patron. Michael Jackson n'a qu'à aller se rhabiller. Et regardez, je sais même faire ça.

0: J'espère
1: que vous passez une
0: excellente soirée à l'écoute de la Super Boum Boum Radio. Et maintenant, écoutez, je ne sais pas, vous préférez, tenez, regardez celui-là ou celui-là. Ah, vous ne savez pas non plus, vous n'avez que l'embarras du choix. Eh bien, écoutez, alors, on va faire plus.

602, 603, 604, 605, 604, 606, 607, 608, 609, 610. Voilà, le compte est hier. Je vous avais pas vu, vous êtes là. Justement, je finissais de compter tous mes disques. Et pour continuer, on va mettre, donnez-moi un numéro.

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va se reposer un peu. Ah, ça fait du bien ce moment de calme.

0: pas.
1: J'ai pris les commandes de la Super Boom. On va écouter plein de bonnes choses comme

J'espère que vous vous amusez bien, c'est le week-end, alors on en profite pour se laisser aller, s'éclater et danser sur les titres préférés. Jusqu'à minuit, nous avons la... Et c'est la super boum.

0: soit complète.
1: Ce soir,
0: j'ai installé dans le studio des lasers, stroboscopes et toutes les lumières possibles inimaginables. D'ailleurs, si vous voulez prendre vous aussi des couleurs, approchez-vous un petit peu de vos enceintes. Un tout petit peu plus. Voilà. Ne bougez plus, je vais en profiter pour prendre une photo souvenir. Parfait. Je vais la développer pendant le disque qui va suivre.

faut avouer, n'est-ce pas, que ce soir, je vous gâte. Allez, rafraîchissement pour tout le monde.

0: aujourd'hui?
1: Aujourd'hui?
0: Je suis de très bonne humeur. La la la la la la. Je m'amuse bien, bien, bien.
2: Et vous?
0: Je dois vous avouer que cette semaine, j'ai rencontré une fille. Ce que je veux vous dire, c'est un secret.

j'ai reçu beaucoup de lettres, surtout de garçons, qui me demandaient pourquoi je ne passe jamais de slow dans la super boom. Vous voyez venir, pour les malins, vous voulez draguer les filles, ça serait trop facile. Et puis, si je passais des slow, il n'y a jamais personne qui m'inviterait à danser, alors...

et que j'ai un faible bien particulier pour ce titre. Allez, maintenant on va changer radicalement de genre. Place à l'accordéon. Hé, ne partez pas en courant. Je plaisantais. Oh, revenez. Hé, revenez. Écoutez, ça c'est mieux, non?

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0: des yeux partout.
1: Oui, oui, oui.
0: Je vous ai vu, vous, là-bas.
2: Vous n'avez pas encore dansé.
3: Comment ça?
0: On va y remédier tout de suite. 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
2: Il vous est certainement arrivé, les juniors, de vous disputer avec un ami ou alors de vous faire disputer par papa, maman ou quelqu'un d'autre et que cette personne s'est mise à beaucoup crier. Rassurez-vous, il ne faut en général pas redouter les personnes qui crient beaucoup. Il y a d'ailleurs une expression qui dit « le chien qui aboie ne mord pas ». Et oui, tous les animaux communiquent à l'aide d'un langage. Ce langage n'est pas composé de mots, mais de bruits, d'odeurs, de gestes et de mimiques. Si le langage des animaux nous semble difficile à comprendre, celui du chien est plus familier parce qu'il s'agit d'un animal de compagnie qui vit avec nous tous les jours. L'expérience permet donc d'affirmer qu'un chien qui aboie mord rarement. Bah oui, parce que déjà il a la bouche occupée. Essayez-vous de mordre quelqu'un tout en parlant comme ça. Ah, si vous mordez, là, je mords mon doigt, vous voyez. Si on mord, je peux parler. Bon, voilà. Donc déjà, c'est scientifiquement prouvé par Tonton. Un chien qui aboie ne mord pas. Eh ben oui, le chien, s'il aboie, c'est parce qu'il tient à signaler sa présence ou à attirer l'attention. Tout simplement, donc, si vous faites réprimander ou si quelqu'un crie plus fort que vous, laissez-le crier, il va se calmer au bout d'un moment.

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2: 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Et j'aimerais bien et je vous dédicace le morceau Billy Jean de Michael Jackson. 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
1: Salut et direction la cuisine. Aujourd'hui, un dessert plein de couleurs, plein de vitamines qui va vous redonner la pêche, une salade de fruits. Il faut préparer cette salade de fruits quelques heures avant de la servir. Côté ingrédients, il vous faut un citron, du sucre et autant de fruits frais que vous le désirez. Bananes, pommes, poires, oranges, kiwis, raisins, fraises, cerises. Rien de plus facile à préparer. Vous épluchez et coupez tous les fruits en morceaux. Les bananes et les kiwis en rondelles, les pommes, les poires en quartier, les fraises en deux. Vous mettez tout ça dans un grand saladier, vous arrosez de jus de citron, ça évite que certains fruits deviennent noirs. Ensuite, vous saupoudrez de sucre, n'hésitez pas car cela fera du jus. Vous mettez votre salade au frigo quelques heures et au moment du dessert, vous pouvez la manger avec des biscuits. Et grâce à toutes les vitamines dans les fruits, vous aurez une pêche d'enfer. Bon appétit! 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